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0: Faire un petit point sur, en termes de reconnaissance du travail des paysannes et de légitimité à faire ce métier, où est-ce qu'on en est? Et dans un troisième temps, peut-être un petit peu se questionner sur est-ce que, en fait, c'est travailler dans un milieu conçu par les hommes et pour les hommes? Et est-ce que c'est facile de faire sa place dans ce milieu-là et de s'y adapter? Alors, juste petit point sur le genre. Là, on va vraiment parler juste des rôles masculins et des rôles féminins. Alors, c'est peut-être un petit peu... on sait que c'est une définition un petit peu réductrice du genre, mais en première approche, on trouve que c'est déjà pas mal et qu'il y a déjà pas mal de questions à se poser sur la place des femmes en agriculture. Et ce que je vous propose, c'est qu'on fasse un petit tour de table avec nos invités. Pour celles qui sont paysannes, si vous pouvez, en plus de vous présenter et de nous dire un petit peu ce qui vous amène ici, peut-être nous parler très rapidement des conditions dans lesquelles vous êtes installées et dans lesquelles vous menez votre ferme, pour qu'on puisse un peu mieux comprendre après les éléments que vous allez apporter. Peut-être que Colline, tu peux commencer à te présenter rapidement.
1: Ouais. Je ne sais pas si on m'entend bien. Ouais. Ok. Du coup, moi, c'est Colline. Je suis installée dans le sud du Luberon, à Cucuron. Je suis en plantes aromatiques, en petits fruits et j'ai commencé un peu avec des fruitiers et je fais de la transfo alimentaire avec tout ça. Pour l'instant, je suis cotisante solidaire à mon compte et dans l'idée, c'est de m'installer avec mes parents qui, eux, sont apiculteurs depuis longtemps sur la commune de Cucuron. Je sais pas ce qu'il y a d'autre à dire dans la présentation. Pour l'instant.
0: T'inquiète pas, on te posera plein d'autres questions après.
1: Parfait.
2: Moi, c'est Julia. Je suis installée à Avignon sur une ferme où on est trois en GAEC. Et sur cette ferme, on produit du maraîchage, des fruits, de l'arboriculture et des œufs, des cannes pondeuses pour l'instant et bientôt des poules pondeuses. Et c'est un GAEC qui est un peu ex nihilo, c'est pas une transmission pour aucun de nous trois. Et nous trois, on est collègues, mais voilà, il n'y a pas de relation familiale ou plus intime entre mes collègues et moi, qui sont deux hommes, et moi, du coup, une femme, la troisième.
3: Bon, du coup, c'est moi qui prends le relais. Contrairement à vous, j'ai quelques cheveux blancs. Moi, c'est une installation tardive. Donc, j'ai repris la ferme familiale derrière mes parents et surtout derrière mon frère et mon père qui avaient déjà converti la ferme en bio quand je me suis installée. Donc, je mène une petite oliveraie sur Pernes-les-Fontaines avec transformation en huile d'olive. Je suis aussi cotisant de solidarité et cela n'est pas en voie d'évolution pour le moment. J'attends plutôt la transmission de ma ferme.
0: Et on écoutait Mireille.
4: Bonsoir à tous. Moi, du coup, c'est Clémentine. Il y a 2 ans, j'ai fait un petit voyage avec Philippine qui se présentera elle-même et Cyrielle qui n'est pas avec nous ce soir. Dans l'idée de faire un photo-reportage sur des agricultrices, de manière à voir un peu leur quotidien et aussi à s'inspirer, parce qu'à ce moment-là, on manquait un petit peu d'imaginaire d'agricultrice. Voilà.
5: Et comme Clémentine l'a dit, donc on a fait ce photo-reportage en tant qu'à l'époque étudiante ingénieure agronome. Et donc maintenant, on est agronome. On continue à rencontrer des paysans, des paysannes. Moi, je suis en thèse. Je travaille avec des éleveurs sur la question de leur travail et des éleveuses. Donc même si on n'est pas agricultrice, on est amené à entendre beaucoup, beaucoup de témoignages dans notre métier qu'on commence à exercer maintenant. Et on vient avec l'association Parole de Paysans.
0: Merci les filles. Alors du coup, pour commencer sur notre premier thème, celui de l'installation agricole, il y a pas mal de femmes, de plus en plus de femmes qui s'installent. Là, dans les derniers chiffres que j'ai, Les installations de moins de 40 ans, c'est 29% de femmes. Et les installations de plus de 40 ans, c'est 56% de... 71, pardon. Non, 56, c'est ça. 56% de femmes. Donc voilà, donc il y a quand même pas mal de femmes qui s'installent dernièrement. On note que elles s'installent un peu plus tardivement que les hommes. Donc elles ont moins accès à la dotation jeunes agriculteurs. Et en plus de ça, elles sont plus nombreuses à s'installer hors cadre familial par rapport aux hommes. Donc du coup, ça fait déjà un petit peu des difficultés. Disons que dans les nombres, elles ont déjà plus de difficultés à l'installation. La question que j'ai un peu envie de vous poser, à la fois à celles qui sont paysannes et à celles qui ont côtoyé pas mal de paysannes dans leur parcours, c'est de nous raconter un petit peu au niveau de votre installation, en fait, déjà à la fois où ça peut être l'un ou l'autre, hein, l'accueil qu'a eu votre projet, donc l'accueil par des institutions ou même par votre entourage. Et voilà, et questionner aussi, est-ce que vous pensez qu'il y a un biais de genre dans l'accueil qu'a pu avoir votre projet ? Et aussi, est-ce que vous avez eu la sensation que vous deviez faire vos preuves ? Tout à l'heure, on en a parlé dans la présentation de la BD, là, de ce truc-là, de tout le monde doit faire ses preuves à l'installation, mais peut-être que les femmes doivent le faire encore plus que les hommes. Donc voilà, est-ce que vous avez eu le sentiment de devoir faire vos preuves parce que vous étiez dans un milieu peut-être où vous étiez moins facilement accepté ? Alors, je ne sais pas si je donne la parole ou s'il y en a une qui a envie de s'exprimer parce qu'elle sait déjà un peu comment elle a envie de témoigner par rapport à ça. comment a été accueilli le projet ? Ça peut être une première...
1: Moi, le projet au niveau familial, il a été super bien accueilli parce que j'ai été soutenue direct par mes parents. Et après, c'était plus que du coup, au début, je voulais pas m'installer avec mes parents. Ils me soutenaient, ils m'ont soutenue financièrement, moralement, et ils m'ont aidée de plein d'autres manières. Mais du coup, je cherchais un terrain à acheter moi, quoi. Et sur l'achat du terrain, j'ai galéré déjà au niveau de trouver un terrain au niveau des prix, parce que dans le coin, c'est quand même assez cher, en tout cas, Sud-Luberon. Et après, au moment de la présentation de mon projet, au vu de la SAFER, j'ai trouvé un terrain du coup qui me correspondait bien en bord de Durance à Loris. Et on était environ 6 dessus. Bon, sur les 6, il y en avait pas mal qui étaient des personnes qui voulaient installer un centre équestre. Donc, ça, il y a déjà un gros tri qui est fait là-dessus. Du coup, en gros, on s'est retrouvés à 2 face à face, quoi, on va dire un peu. Enfin, c'est un peu bizarre, mais voilà, on était à 2 à candidater sur ce terrain. Sur les 2, bah, il y avait moi et une autre personne. On était. Donc lui, il avait aussi un BPREA comme moi, qui est du coup un diplôme dans le monde agricole, qui nous favorise du coup pour l'installation, enfin pour l'achat d'un terrain. Et lui, il était en maraîchage, et moi j'étais plutôt en plantes aromatiques, et je présentais aussi un projet d'arbo dessus et de petits fruits. Les deux correspondaient au terrain, à la taille du terrain, à ce qu'il y avait à faire sur le terrain, sauf que lui, c'était un homme, et moi j'étais une femme. Et ce qu'on m'a conseillé pour l'installation, en fait, et ce qu'on m'a dit clairement de faire, c'est que j'allais pas m'installer seule, que j'allais m'installer dans le GAEC de mes parents, qui était installé depuis 25 ans, en fait, et qui, du coup, avait sur le territoire déjà... Enfin, qui était déjà connu du territoire, et on savait bien qu'ils bossaient et que ça fonctionnait pour eux, quoi. En gros, voilà, moi, c'est ça qu'on m'a conseillé. Bon, bah, du coup, c'est ce que j'ai fait, hein. Parce que je voulais pas qu'une fois de plus, un terrain me passe sous le nez. Bon, ça a fonctionné. Alors, est-ce qu'il y a que ça... Est-ce que c'est la raison pour laquelle ça a fonctionné ? Je sais pas. Mais en tout cas, on me l'a conseillé, quoi. Voilà. Après, je sais pas si j'ai d'autres trucs à dire sur l'installation, mais ça a été un peu le gros truc. Quand j'y repense aujourd'hui, au début, ça m'a pas choqué, mais quand j'y repense aujourd'hui, j'avoue que je trouve ça un peu chaud quand même. Voilà. Après, je sais pas. Pardon ? C'est pas la SAFER qui m'a conseillé ça. C'est des conseillers, enfin, c'est des personnes qui sont référence à faire. Enfin, c'est une personne qui est référence à faire qui me l'a conseillé, quoi. Qui m'a dit, en gros. Si tu veux être sûr d'avoir ce terrain, vaut mieux dire ça, quoi. Voilà. Et après, au cours de l'installation, bah, je suis encore en cours d'installation, en fait. Et après, bon, bah, des remarques, j'en ai pas reçu des masses, mais il y en a quelques-unes, quoi. Mais là, j'ai pas trop d'exemples, je sais pas trop. Mais bon, voilà. En tout cas, moi, c'est ça qui m'avait le plus choqué sur l'installation, c'était le fait de l'accès des terres, en fait, en tant que femme seule sur 2 hectares 4, quoi. Voilà. qui a l'air plus favorable pour un homme que pour une femme apparemment. Mais bon, voilà. Est-ce que je te laisse la parole ?
2: Ouais, moi j'ai pas eu l'impression de rencontrer beaucoup de freins du fait d'être une femme. Mais je sais pas si c'est parce que moi-même je m'étais déjà mis les freins en me disant de par mon caractère, de par mes envies, j'avais pas envie de m'installer toute seule. Je cherchais vraiment à m'installer en collectif. Mais alors, c'est, moi je l'explique parce que je me sens pas l'énergie de faire vivre un projet toute seule. Et par contre, dans un collectif, je trouve de l'énergie à faire avancer quelque chose de plus gros que ce que je pourrais porter toute seule. Et donc, de ce fait-là, je me suis tout de suite mis dans une dynamique de m'installer avec d'autres personnes. Et du coup, je pense que c'est un des freins, c'est souvent la femme seule qui est effectivement, par rapport à ton témoignage, qui paraît impossible, en fait, dans le monde agricole. Et, alors, je ne sais pas si c'est un truc que moi-même, je me suis dit, c'est impossible, et du coup, je n'ai pas envie de ça, ou si je n'ai pas envie de ça par ma nature, parce que j'aime le collectif et que je n'aime pas porter les trucs toute seule. Et après, du coup, une fois que j'avais cette envie de m'installer en collectif et de travailler avec des arbres, j'ai l'impression que la détermination a fait que j'ai trouvé les portes pour me former, pour m'installer, pour y arriver. Je savais que ça allait prendre du temps. Entre le moment où j'ai quitté mon métier précédent et le moment où je m'installe aujourd'hui, il s'est passé 5 ans. Mais en même temps, quand on regarde les moyennes d'installation, c'est à peu près... C'est à peu près le timing qu'il faut quand on n'a pas de terre à la base. Donc j'ai l'impression qu'on peut quand même combattre une partie des freins liés au fait d'être une femme par de la détermination aussi, quoi, par de la volonté.
0: Mireille, ou peut-être Philippine et Clémentine, vous voulez témoigner ou pas ?
3: Moi, ouais. C'était plutôt par rapport à l'évolution. Quand j'avais 20 ans, j'avais réfléchi à éventuellement, à l'époque, faire une formation agricole et éventuellement reprendre derrière mes parents qui étaient en maraîchage à l'époque. Mais je me suis fait chasser à coups de pied au cul parce qu'une femme seule ne pouvait pas gérer seule une exploitation agricole. Hein, c'est le terme qu'on utilisait à l'époque. Reste pas, pars, fais des études. De toute façon, une femme seule, à part d'épouser un paysan, tu n'arriveras pas à t'en sortir. Et moi, je suis enchantée quand je vois aujourd'hui toutes ces jeunes femmes qui s'installent. Quand j'ai lu, j'ai découvert ton livre l'année dernière, voilà, ça, waouh, voilà. Bon, ma mère a fait partie de ces femmes qui étaient dans les associations. À l'époque, elles n'existaient pas. Il y a eu le statut de conjoint collaborateur jusqu'au jour où elles ont pu être associées directement à l'exploitation agricole. Donc il y a quand même une évolution qui, au cours des 30 dernières années, a un grand pas en avant. Hein. C'est vrai qu'il y a encore des difficultés, mais moi, par contre, un peu comme ton papa, là, je m'adresse directement à Marion. Donc, moi, mon père a été enchanté quand j'ai dit que j'étais prête à prendre le relais, parce que qu'est-ce qu'on fait des terres quand on est parti à la retraite ? Et où il m'a chassé à coups de pied au cul il y a 30 ans, il m'a accueilli à bras ouverts quand j'ai eu 45 ans. Voilà. Et il a été enchanté, bon, il est décédé aujourd'hui, il a été enchanté de m'accompagner les 6 premières années de mon installation. Voilà. Et cette évolution-là, elle est hyper importante. Et il faut espérer que ça continue.
0: Donc du coup, il y a eu... Enfin, si je comprends, quand tu étais jeune, tu as plutôt été découragée.
3: Complètement.
0: Du coup, est-ce que c'était plutôt... Enfin, c'est qui t'a plutôt découragée ? Plutôt ton père, plutôt ta mère ? Est-ce que ça venait de l'un ou de l'autre ?
3: Ça venait des deux qui avaient peur, qui pensaient que seule, je ne pouvais pas m'en sortir. Et puis après, il y avait la pression aussi autour. Il faut être lucide. Hein. Le rôle des femmes dans les exploitations agricoles était quand même assez... assez cloisonné. Hein. Aujourd'hui, oui, l'évolution fait qu'on peut aussi bien se retrouver sur le marché que se retrouver à la récolte qu'à la cueillette. Ma mère a toujours fait la même tâche sur la ferme.
0: D'accord, il y avait une répartition des rôles vraiment... sur la ferme de tes parents. Et donc, tu penses que c'est quoi qui fait que finalement, ton père t'a accueilli avec un bien meilleur accueil 20 ans plus tard ? Qu'est-ce qui avait changé ? C'était seulement le contexte ? Qu'est-ce qui a fait, à ton avis, que l'accueil a été meilleur ?
3: Ben déjà, je ne me suis pas du tout installée sur ce que eux cultivaient quand ils étaient en activité. Donc, ils étaient sur une activité maraîchère. Et le monde du maraîchage a complètement évolué en 30 ans. Hein. On ne va pas refaire l'histoire de l'agriculture locale. Je me suis installée sur une oliveraie qui était déjà en partie productive. Et je crois qu'il a eu une prise de conscience aussi de l'évolution du milieu et de sentir que j'étais capable de me débrouiller toute seule et de le gérer. Ouais, puis la reprise, c'est quelque chose. Je crois que la transmission, c'est quelque chose d'important dans les familles agricoles. Et oui, j'étais la possibilité de la transmission. Et moi, j'espère la transmission aussi prochainement.
0: Donc là, ça faisait l'affaire, même si t'étais une femme seule.
3: Oui, non, mais c'était pas les mêmes productions qu'avant. Et pas géré pareil. Voilà.
0: Ok, on y reviendra. Du coup, Clémentine et Philippine, est-ce que dans les témoignages que vous avez eus de paysannes, voilà, vous voulez rajouter quelque chose voilà, sur tout ça et sur les difficultés aussi qu'elles ont pu rencontrer liées au fait d'être des femmes ?
4: Du coup, ce que j'ai à dire, forcément, c'est pas de la même nature que vous parce que je suis pas passée par la même chose. Mais ce que je voulais dire, c'est que, comme beaucoup de choses, en fait, on est très imprégné de notre environnement socio-culturel. Et en fait, il y a plein de choses qui viennent et qui grandissent à partir du moment où on est très très jeune, enfin dans l'enfance, quoi. Et puis moi, je me suis rendu compte en étant en école d'agro que c'est un milieu qui pousse quand même pas mal de jeunes à l'installation. Mais qu'autour de moi, c'était plutôt mes camarades garçons qui avaient des idées d'installation et beaucoup moins les filles, quoi. Et je ne savais pas trop pourquoi. Et du coup, c'est ça un peu qui a poussé la genèse du projet, de vouloir voir des inspirations, avoir des modèles d'agricultrices, de paysannes, etc. Et puis voilà, c'est là qu'on a pris un peu conscience du fait que, à la fois dans les médias, à la fois dans les personnes qui sont représentées dans les grandes institutions, etc., il n'y a pas forcément une présence féminine qui pousse les plus jeunes à l'agriculture, quoi. Voilà, c'est ça que je voulais dire.
5: Et pour compléter ce que disait Clémentine, donc nous, les agricultrices qu'on a rencontrées, la quinzaine d'agricultrices qu'on a rencontrées, c'était essentiellement des femmes plutôt jeunes qui n'étaient pas issues du milieu agricole. Et c'est vrai qu'on avait un a priori, on se disait « Ah non, mais elles vont nous témoigner de difficultés majeures, d'insertion dans le milieu agricole, de sexisme criant ». Enfin, nous, on arrivait aussi avec nos représentations urbaines de ce milieu-là. Et en fait, on a eu des témoignages très, très différents d'une personne à l'autre parce que ça dépend énormément du contexte, ça dépend énormément des personnes. Et il y a des gens qui... Enfin, il y a des femmes qui nous ont témoigné de difficultés par rapport à leurs voisins, qui ont une représentation de la charge de travail qui doit être forcément monumentale et on doit forcément se tuer à la tâche pour être paysan et encore plus pour être paysanne parce qu'on doit le montrer encore plus vu qu'on est des femmes. Et ça a été quand même un témoignage assez marqué pour la part de certaines femmes. Et puis d'autres qui nous ont dit qu'au départ, elles étaient arrivées en se disant que non, elles, ça n'allait pas être un problème d'être une femme, qu'elles allaient tout réussir. Et puis en fait, quand elles se sont trouvées à la tête de leur troupeau, à devoir porter des brebis, à être sans arrêt dans le froid, elles se sont dit « Ah ouais, en fait c'est hard aussi, la pénibilité. » Et on n'en avait pas dit, on n'avait pas anticipé ça. Mais voilà, moi, ce que je trouve quand même important de rappeler, c'est que chaque situation est unique et l'environnement dans lequel on est, s'il y a des proches autour qui sont installés dans des conditions similaires, on va aussi faire énormément évoluer le ressenti, quoi.
4: Ouais, et je voulais juste rajouter une petite chose, c'est que le fait d'avoir des modèles comme ça autour de nous, ça pousse notre imaginaire et ça nous pousse aussi à remarquer que des femmes dans l'agriculture, en fait, elles créent leur modèle d'agriculture et que du coup, elles sortent un peu de ce modèle de l'agriculture faite par les hommes pour les hommes, et elles créent leur propre environnement de travail et leur propre manière de faire, leurs propres objectifs et leurs propres moyens finalement. Et autre chose aussi, on a rencontré beaucoup de femmes qui étaient dans des collectifs ou des GAEC, etc. Et voilà, on s'est rendu compte que c'était un levier énorme pour l'installation aussi, de se dire d'être à plusieurs et de fluidifier en fait les répartitions des tâches. Et voilà.
0: Merci. Je vois qu'on a pas mal parlé du cadre quand même. Enfin, du cadre d'installation, quoi. De ne pas s'installer seul, s'installer dans un cadre familial. Visiblement, ça a l'air de jouer pas mal. J'ai oublié de dire quelque chose tout à l'heure. C'est que le public, vous pouvez participer. Vous êtes même vivement encouragé à le faire. Et en fait, à un moment donné, on avait des petites languettes de couleurs. Sauf que c'est dommage, c'est la nuit, donc on ne voit plus les couleurs. Mais si vous arrivez à voir les couleurs, on a quand même fait un code couleur où, en gros, le jaune, c'est si vous voulez témoigner. Donc, parler de votre propre... Ah non, mince. J'ai pas les couleurs sous les yeux. Le jaune, c'est pour poser des questions donc, qui vous viennent à l'esprit suite au témoignage qu'on vient d'avoir. Ensuite, le bleu, c'est pour donner un avis sur ce que vous venez d'entendre. Et ensuite, le rose, c'est pour témoigner ou même pour apporter quelque chose, un fait, une connaissance, quelque chose que vous avez lu, quelque chose que vous avez entendu. Voilà, c'est pour rajouter, on va dire, quelque chose au discours. Voilà. Donc, je ne sais pas si à ce stade, il y en a qui ont envie de... Je vois une bandelette se lever. Je ne sais pas qui est responsable du micro.
6: En fait, il fait surtout des gros buzz, le micro.
0: Des gros buzz ?
6: Ouais,
0: ah mince.
6: On va essayer.
7: Je crois qu'il y a plusieurs problèmes. Et le problème, c'est déjà de casser les modèles au niveau sociétal pour tous les métiers, quoi. Il y a plein de métiers au niveau des femmes où ça collait pas, les images. Hein. Vous avez plein de femmes maintenant qui sont dans des métiers du bâtiment, etc. Et ça m'avait pensé, moi, à l'époque. En fait, je suis issu d'une famille de paysans. On était quatre filles. Personne... Dans l'idée, on n'a jamais été formaté pour reprendre, quoi. Je veux dire, ça n'a jamais été un interdit, mais quelque part, ce n'était pas possible. Hein. Et moi, je voulais faire vétérinaire de campagne. Et je me rappellerai toujours, à l'époque, on était sages, on allait voir les trucs d'orientation. Là. Je ne sais pas si comment ça existe toujours. Et je me rappelle, j'étais avec ma mère, on m'a dit « Ah, mais ça, ce n'est pas un métier de femme ». Et ça m'a résonné, là, tout à l'heure, à ce qu'on m'a dit. Du coup, j'ai fait médecin généraliste. Mais moi, ça m'aurait vachement plu. J'avais besoin d'être dans les champs et de soigner. En fait, si, quand j'analyse... Mais je leur en veux, si tu savais. Et puis, moi, à l'école, à l'époque, j'étais très sage et pas rebelle du tout. Ça a beaucoup changé depuis. Mais c'est pour vous dire que c'est aussi à d'autres professions. Et en plus, bon, le milieu paysan était quand même un milieu assez macho. Puis, il y a le côté physique. Alors qu'aujourd'hui, il y a plein de façons de faire en faisant moins du physique. Quant au travail, je suis désolée, les femmes le font déjà deux boulots en permanence. Elles l'ont toujours fait. Et penser qu'il faut beaucoup de travail, ça me fait rigoler, quoi. Ouais, voilà. Et je pense qu'avant, comme tu dis, moi je vois chez moi là, un mec sans sa femme, un paysan, il n'aurait jamais vécu, tu vois. Je veux dire, elles étaient effacées, elles ne décidaient pas les trois quarts, mais elles étaient là, elles faisaient un travail de dingue, quoi. Et elles faisaient tout. Elles élevaient leurs enfants, elles étaient dans les champs. Franchement, ouais. Mais je suis contente qu'il y ait plein de femmes parce que les femmes avec la terre et la vie, je pense qu'il y a une fibre supplémentaire et que je pense que travailler avec des hommes, moi j'ai toujours aimé la mixité parce que je trouve que c'est enrichissant et qu'on se complète, les hommes et femmes, et j'en ai marre des combats anti-machin. Quand c'est qu'on va trouver que nos différences sont complémentaires, quoi, franchement. Mais bien, je suis ravie qu'il y ait plein de femmes qui apportent plein de choses nouvelles.
0: Par rapport au statut, là, tu parlais des femmes de paysans. En l'occurrence, elles ont eu un statut qu'à partir de 1980, les femmes de paysans, alors qu'elles participaient, hein, c'est pas parce qu'elles participaient pas avant ça. Et en fait, ce statut-là, il s'appelle conjoint...
8: Collaborateur.
0: Non, avant ça, conjoint participant aux travaux. Vraiment, c'est participant, quoi. Je trouve que c'est très minimisateur du travail qui était fait. Il y en a d'autres, des paysannes refoulées dans la salle parce qu'on leur a dit, que c'était un métier d'homme. Bon, ça va.
8: Il faut déjà avoir quelques cheveux blancs.
0: Et Mireille, toi aussi, tu as pas été... parce que du coup, là, du coup, visiblement, tu n'as pas été sociabilisée à reprendre la ferme quand tu étais jeune. Ou est-ce qu'il y a un peu eu de ça?
3: Non, quand j'étais jeune, non. Non, non, c'est après. Bon, moi, c'est vrai que j'ai toujours été attirée par le métier. Parce que l'été, tout en étant étudiante, j'ai travaillé avec eux. Hein, voilà, donc... mais oui, on nous poussait à faire autre chose. Et si je compare, enfin, si je regarde tous les jeunes enfants d'agriculteurs... Bon, moi, je suis de Pernes-les-Fontaines. Tous les voisins, c'était des agriculteurs. Et les filles et les garçons avaient mon âge. Enfin, ceux de ma génération. Tous ceux qui pouvaient faire des études partaient faire des études. Il n'y avait que ceux qui ne marchaient pas à l'école qui reprenaient la ferme. Ouais. Et par contre, aujourd'hui, moi, je suis enchantée de voir qu'il y a beaucoup de retour à la terre. Et sur ma commune, il y a un certain nombre de jeunes collègues qui ont repris après leurs parents, après avoir fait des études d'informatique, des études de communication, et qui, 10 ans, 15 ans après, font le choix de reprendre les parcelles, parce qu'on se dit qu'on a un patrimoine, et que ce patrimoine, finalement, a aussi une responsabilité dessus.
0: Colline, toi aussi, du coup, tu es issue du milieu agricole, pour utiliser le terme. donc, toi, du coup, tes parents sont tous les deux agriculteurs, donc ta mère est également agricultrice. Est-ce que tu as été un peu plus sociabilisée à ça? Tu as le sentiment que... Donc, tu as dit qu'ils t'avaient soutenue. Et du coup, tu as eu le sentiment dans ton enfance, voilà, d'avoir un peu grandi avec l'idée que potentiellement tu pourrais faire comme eux ou reprendre la ferme.
1: Ouais, complètement. Moi, ma mère, elle m'a toujours conseillé de me mettre à mon compte et de travailler avec la terre, quoi. Elle m'a toujours dit ça depuis toute petite et du coup, en effet, ça a toujours été... Enfin, je peux pas dire que je le savais déjà quand j'avais 10-15 ans, mais à 18 ans, en tout cas, j'étais sûre que j'allais travailler avec la terre, quoi. Et c'est ce qui s'est fait pas longtemps après. Du coup, oui, j'ai toujours été là-dedans. Et moi, après, on va dire que moi, quand mes parents ils sont installés vraiment en 99. Et en fait, c'était mon père qui était conjoint collaborateur les 5 premières années. Ça a été l'inverse. Mais bon, ma mère a toujours reçu quand même des remarques. Je sais pas, quelqu'un qui vient sur la ferme, il veut voir le patron, quoi. Il veut pas voir la nana, quoi. Mais bon, ma mère, elle sait bien se défendre. Et du coup, il n'y a pas de souci, elle a toujours du répondant. Mais oui, moi, j'ai toujours été, ils ont toujours été là pour me dire « Mets-toi à ton compte, reste avec la terre, c'est ce qu'il y a de mieux, c'est la valeur sûre. » Je sais pas si c'est la valeur sûre, mais en tout cas, c'est pas mal. Voilà.
3: Okay. C'est une autre génération aussi, hein.
1: Ouais. C'est-à-dire mes parents ou moi?
3: Oui,
1: carrément.
3: Toi et tes parents, c'est une autre génération.
1: Ouais. Oui, mais mes parents, par contre, eux, ils sont pas du tout issus du milieu agricole, quoi. Eux, ils sont arrivés après aussi. Du coup, ça... Ouais, je pense que... Eux, ils ont bien galéré, par contre, à l'installation, à faire leurs preuves. Voilà, c'était pas pareil, quoi. Moi, j'ai de la chance au final, je crois.
0: Par rapport à ce « Il est où le patron ?» Julia, toi, comme tu l'as dit, tu es installée avec deux gars. Est-ce que tu as des situations vécues d'interaction avec des professionnels du milieu agricole ou des institutions, où tu as un peu ce sentiment-là que je sais pas, soit qu'ils sont plus légitimes que toi ou que tu es... Je sais pas, est-ce que tu as du vécu un peu en lien avec ça?
2: Ça a dû arriver une fois ou deux qu'il y ait un fournisseur ou un artisan qui arrive sur la ferme pour déposer un colis ou pour venir faire des travaux sur la toiture. Nous, c'est Terre de Liens qui est propriétaire de la ferme. Donc ça, et comme ça a été acquis récemment, il y a eu toute une série de travaux depuis l'acquisition. Donc on a eu un peu des artisans qui sont passés. Et oui, j'ai souvenir d'une fois ou deux où effectivement, ils arrivent avec le camion et demandent... ils cherchent du regard un homme. Et là, il n'y a que moi dans la cour de la ferme. Et je leur dis, je peux vous aider? Qu'est-ce que vous cherchez? Et ils regardent derrière moi. Ils ne me répondent même pas. C'est arrivé une fois ou deux. Mais ouais, je ne m'en suis pas formalisée non plus. C'est dépitant, mais en même temps... J'étais pas encore trop armée pour y répondre à chaque fois. Et en même temps, c'est pas des gens avec qui j'avais des enjeux vraiment de lien. Enfin, ils passent et puis après ils s'en vont de la ferme, ils livrent un truc ou ils viennent faire une réparation sur le toit. Et des fois, j'ai peut-être tenu tête en disant mais je peux vous renseigner. Mais au final, sur le nombre de personnes qui passent, voilà, c'est une ou deux en 2-3 ans. C'est pas grand, enfin c'est pas énorme quoi. Ça reste. Je suis plutôt agréablement surprise de toutes les fois où, au contraire, je m'attends à ça et où pas du tout les gens, du fait du regard, comprennent tout de suite que je suis en capacité d'indiquer ou de répondre à la question et que j'ai aussi ma place sur la ferme.
0: Donc. Vous l'aurez remarqué, on a tout doucement glissé vers la thématique de la reconnaissance du travail et de la légitimité. Je vois qu'il y a une question, même si c'est un petit peu dans le noir. Alors, on va peut-être passer le micro.
8: Merci. Du coup, la question, c'était notamment par rapport au cadre d'installation en collectif ou pas. J'ai vu dans l'exposition de Clémentine et Philippine qu'il y avait notamment une femme qui témoignait en disant qu'elle s'était installée qu'entre femmes pour ne pas se priver d'une part des travaux qu'elle se censurait elle-même à faire. Et moi, ça m'a rappelé... plusieurs, vous avez évoqué le fait d'être... Enfin, de pas forcément avoir eu de frère pour reprendre. Et moi, ça m'a évoqué que j'ai pu aider des maisons que mes cousins dans des trucs agricoles, notamment parce que j'avais pas de frère et parce que j'étais là avec ma sœur. De toute façon, s'ils nous utilisaient pas nous, ils utilisaient personne. Est-ce que vous avez un retour là-dessus sur qu'est-ce que ça peut changer, en fait, d'être soit toute seule, soit au contraire d'être avec des hommes? Et est-ce que ça a un impact sur votre activité au quotidien, enfin, soit des choses que vous auriez pas faites si vous étiez avec des hommes, ou au contraire que vous devez un peu vous battre pour avoir le droit de faire quand même. Je sais pas trop si vous avez des retours sur cette question.
2: Moi, du coup, je suis récemment installée sur la ferme. Je suis arrivée progressivement, et donc ça fait vraiment un an que je suis à temps plein sur la ferme. Et il y a des activités qui étaient déjà. Puis je suis arrivée avec le rôle de m'occuper des arbres fruitiers. Et donc sur le suivi des arbres, j'ai à peu près tout pris en main, sauf une partie qui est mécanique, qui est effectivement passer l'outil au pied des arbres, qui est un outil que mes collègues ont fabriqué avec l'atelier paysan, qui est un peu pas évident à manipuler avec le tracteur. Et du coup, pour l'instant, c'est Julien, le plus expérimenté en tracteur sur la ferme, qui a construit cet outil et qui... s'est pris toutes les branches d'arbres les premières années qui le fait parce qu'il est plus efficace et que j'ai pas encore pris le truc de lui dire j'ai envie d'apprendre à le faire. Je sais que j'ai envie d'apprendre, mais c'était pas la priorité vu tout le taf, toutes les choses que j'ai à apprendre. J'ai d'abord envie de me débrouiller bien sur la taille, sur le suivi sanitaire, et quand je serai calée là-dessus, effectivement pouvoir faire plus de tracteurs et prendre aussi cette partie en charge sur l'arboriculture. Et après, du coup, ça se retrouve que c'est lui un gars et qui le fait et moi une femme qui le fait pas. Mais je pense que la personne qui serait arrivée pour s'occuper des arbres aurait été un homme, ce serait la même chose, quoi. Là, on est plus dans une histoire d'historique que d'une histoire de genre. Voilà.
3: Bon, après, il faut être honnête. Si vous questionnez toutes les copines agricultrices, notre hantise à toutes, c'est quand même la gestion du tracteur, des problèmes de mécanique agricole. Et ben moi, de temps en temps, j'appelle en SOS mon grand frère ou j'appelle les copains quand il n'est pas là. Parce que c'est vrai que ce n'est pas simple. C'est pas simple.
0: Ouais, justement, j'allais vous interpeller là-dessus. Allez-y.
5: Ouais, du coup, moi, si je peux apporter un témoignage, un retour de terrain, là, actuellement, je travaille avec des éleveurs et des éleveuses qui commercialisent en circuit court et qui sont amenés à faire de la transformation sur la ferme. Et je trouve que c'est quand même assez notable de voir que finalement, même quand on est dans des exploitations en bio, sur des petites surfaces, sur des systèmes qui peuvent être considérés comme assez innovants, et voilà, en rupture avec le modèle conventionnel, finalement, sur quand même beaucoup d'exploitations, on retrouve une répartition assez genrée des tâches. Alors c'est bien ou c'est pas bien, ça c'est autre chose, c'est un autre débat, mais le fait est qu'on observe quand même que, moi j'observe quand même sur le terrain que, grosso modo, c'est les femmes à la traite, à la transformation, éventuellement à la commercialisation, et les hommes sur le tracteur qui font les prairies, qui font les gros travaux. Et voilà, après, on peut se questionner sur pourquoi c'est comme ça et pas autrement, mais c'est quand même un truc assez majeur, je trouve, à souligner, quoi, et dont on se rend pas forcément, dont on se rend pas forcément compte, quoi. Et je sais pas si Clem, tu veux rajouter autre chose.
4: Oui, si je peux rapporter aussi un petit témoignage par rapport à ça. On a rencontré deux filles, deux paysannes du coup qui sont en collectif, éleveuses également. Et elles, du coup, leur souhait c'était dans un premier temps de commencer leur installation en étant à deux femmes. Et de, même si elles avaient l'intention d'agrandir un peu le collectif, elles voulaient d'abord rester entre femmes dans un premier temps. De manière à se forcer, entre guillemets, à s'approprier toutes les tâches relatives à leur métier, quoi. Et parce qu'elle le disait que sinon, elle le savait d'avance, que dès qu'elle allait avoir du travail un peu physique, un peu pénible, dans des conditions météo notamment, un peu physique, un peu pénible, qu'elles allaient un peu par facilité plutôt faire la paperasse et plutôt laisser ça pour un homme ou plusieurs hommes, quoi. Et que du coup, bah, ça a été un peu ça leur méthode pour s'empêcher de retomber dans ces, j'allais dire ces travers, je voulais pas dire ce mot-là, mais dans ces réflexes, on va dire. Voilà.
5: Ouais, et moi, je voulais partager une dernière chose aussi. C'est vrai qu'on parle beaucoup du travail sur la ferme des personnes qui sont installées, qui sont considérées comme agricultrices, agriculteurs. Mais en fait, il y a aussi tout un travail assez invisibilisé qui est celui des personnes de la famille qui sont amenées à s'impliquer sur la ferme et qui ne sont pas installées professionnellement, reconnues comme telles. Et c'est vrai que moi, je suis parfois assez choquée quand je vais dans des exploitations où le gars est installé tout seul, par exemple, et puis il me dit « Oh, c'est ma ferme, c'est mon projet ». Et puis en fait, quand je commence à creuser, je me rends compte que sa femme, elle lui fait sa compta, qu'elle lui prépare ses marchés, qu'elle va faire le marché le mercredi quand lui, il n'a pas le temps d'y aller, en plus de son boulot à côté. Et c'est vrai que toute cette question aussi de toutes les tâches qui sont réalisées par des personnes qui ne sont pas installées, souvent les femmes, les mères, les conjointes, et qui sont un peu invisibilisées, c'est aussi une question importante finalement, et voilà, d'invisibilisation du travail des femmes sur les exploitations, quoi.
0: Ouais, tout à l'heure, justement, le truc du statut, là, des statuts de femmes des paysannes, en fait, longtemps, le travail des paysannes, enfin des femmes de paysans, en tout cas, a été complètement invisibilisé. Donc, effectivement, et je pense que c'est encore le cas dans le couple, en fait. Et donc, juste pour rappeler, on a pas mal parlé, en fait, de la manière d'entrer à l'agriculture, et ça a pas mal d'impact. On a parlé du collectif, on a parlé de dans le cadre familial, et il y a aussi un impact de est-ce que c'est un projet de couple ou pas, est-ce que je suis rentrée à l'agriculture parce que mon mari était agriculteur, du coup est-ce que je suis rentrée par le mariage, et ça a pas mal d'impact en fait sur du coup on a commencé un petit peu à parler de du rapport, on va dire, du rapport aux outils, du rapport à la technique, tout ça. Alors, globalement, les femmes sont quand même moins sociabilisées à tout ce qui est mécanique, etc. Comment est-ce que ça impacte, en fait, votre travail de paysanne au quotidien ou le travail des paysannes que vous avez rencontrées, ce côté-là, et aussi, voilà... le ressenti vis-à-vis des outils, vis-à-vis à la force physique qui est demandée pour les tâches voilà, qui ont été pensées, pas forcément pour des femmes. Voilà, je ne sais pas si vous avez des retours en fait, par rapport à ce côté-là, voilà, de travailler dans un milieu qui a d'abord été conçu pour les hommes, d'un point de vue technique, d'un point de vue outil et d'un point de vue tâche.
1: Moi, je trouve que... J'ai pas l'impression que ça soit... Enfin, en tout cas, en fait, je suis pas petite et tout ça, parce qu'il y a des personnes qui sont petites et du coup qui ont l'impression que c'est vraiment construit pour les hommes. Je sais pas si je peux dire que c'est construit pour les hommes. En tout cas, c'est construit par les hommes, ça, c'est sûr. Mais j'ai pas l'impression que ce soit construit pour les hommes. J'ai plus l'impression que nous, on est construit pour être des femmes et que les hommes sont construits pour être des hommes et que les hommes, du coup, ils sont construits pour faire de la mécanique, aller sur un tracteur, avoir confiance en lui pour tracter l'outil qu'il y a derrière et savoir utiliser le tracteur parfaitement, ce que moi, je ne sais pas faire. Enfin, en tout cas, ce que j'apprends à faire. Et j'ai l'impression que, du coup, c'est pas forcément construit pour les hommes, mais c'est juste que... Soit faut que les hommes nous laissent plus la place, soit faut que nous aussi, on prenne la place, en fait, qu'il y a à prendre. Et du coup, moi, j'avoue que personnellement, en tout cas, je m'installe avec mes parents, du coup, Clairement, ma mère était d'abord chef d'exploitation et mon père conjoint collaborateur, mais la réalité, c'est que c'est ma mère qui fait la paperasse, c'est que c'est mon père qui est sur les outils, les gros tracteurs et les machins, parce qu'en fait, lui, il adore ça. Et c'est que j'essaye de prendre ma place là-dedans et que ma confiance, elle n'est pas là, je pense, parce que je suis une femme, en fait, à la base. J'imagine, c'est peut-être pas que ça, hein, mais en tout cas, j'essaye de prendre confiance, quoi. Mais du coup, ouais, je crois que... J'ai l'impression que c'est plus qu'il faut qu'on prenne notre place, en fait, là, parce que ça suffit, quoi. Mais je sais pas, je crois pas que ça soit vraiment construit pour les hommes, quoi. Je crois que ça a été vraiment fait par les hommes et qu'en fait, c'est une question d'éducation et de facilité à faire de la mécanique, quoi. Et que c'est comme ça, quoi. Voilà. Mais là, je sais qu'en fait, il y a une personne qui est là. Je sais pas si elle est là avec nous, mais en tout cas, il y a une personne qui a fait... un CAP mécanique en agricole et c'est une nana et elle a l'air vraiment chouette et je sais qu'elle a un peu un manque de confiance en elle mais du coup elle cherche un peu je crois à bosser là-dedans. Je sais pas si elle est là, je sais pas si t'es là mais si t'es là franchement présente-toi genre. Mais en tout cas je sais qu'elle est sur la commune de Cucuron et genre elle cherche, enfin elle a envie de montrer qu'elle est là quoi et qu'elle a sa place là-dedans quoi. Et du coup voilà je pense que des nanas il y en a comme ça mais elle par exemple sur tout son CAP elle était seule quoi, la seule nana dedans quoi. Donc pourquoi c'est, je sais pas, mais en tout cas faut y aller quoi. Enfin voilà, c'est tout. Je pense qu'il faut qu'on prenne confiance en nous et qu'on y aille quoi. Mais voilà.
3: Il faut pas avoir peur d'avoir les mêmes pleines de cambouis.
1: Oui.
3: Voilà. De mais soulever moi, c'est... de temps en temps des choses qui sont un peu lourdes, de combiner pour pas avoir le poids.
1: Mais je voilà, crois. Ouais. Moi je crois pas. J'ai pas peur de ça par exemple. Enfin en tout cas personnellement j'ai pas peur de porter un truc lourd ou j'ai pas peur d'avoir les mains pleines de cambouis. Je crois que j'ai plus peur de faire une connerie et j'ai l'impression que, en tant que femme, si tu fais une connerie, tu te reçois genre juste 3 fois plus de remarques derrière ou en tout cas, ça se retient pendant 10 ans alors que le mec, au bout de 5 minutes, c'est oublié quoi en fait. Et du coup, j'ai l'impression qu'il s'est... Il y a plus de... Comment on appelle ça ? Il y a plus de... Comment on pourrait dire ?
0: Autocensure ?
1: Ouais, c'est ça. Ouais,
3: après, c'est là-dessus, ça. Il faut y aller aussi à l'autodérision.
1: Oui.
3: Moi,
1: oui,
3: quand j'appelle à la rescousse, c'est bon, je suis en train de faire ma blonde, j'ai telle pièce, tel outil entre les mains, j'arrive pas à l'enclencher à tel endroit, comment je fais ?
1: Voilà. Ouais, ouais.
3: Et en général, fait sur le ton de l'humour, c'est répondu sur le ton de l'humour, et c'est allez, je viens te donner un coup de main, je t'aide.
1: Voilà. Ouais, carrément.
3: Et on me fait voir, et après, je me débrouille seule la fois d'après. Mais voilà. Parce que bon, moi, en fait, j'avais un papa qui était passionné de mécanique agricole, donc il est décédé du jour au lendemain, enfin en 3 mois. Et donc, je me suis retrouvée à gérer le part des outils toute seule avec des choses que je n'avais jamais faites. Ah, et c'est vrai qu'il faut apprendre. Et c'est un apprentissage qui n'est pas simple. Entre les outils qui peuvent être assez lourds, ben voilà, le cambouis, on s'en met de partout. Bon, voilà.
0: J'aimerais qu'il y ait la maman de Florence qui soit là parce que elle est hyper forte en mécanique et c'est trop impressionnant de la voir sur son tracteur. Elle répare des prises électriques en 2 secondes. Elle est incroyable. Je crois qu'il y a une question dans le public et après tu voulais prendre la parole, Philippine. Je donne la parole au public et après.
8: Ouais, moi j'avais une remarque juste un témoignage que Marion nous disait tout à l'heure, mais elle est partie donc je répète ses paroles. Elle disait que ce qui est difficile aussi c'est que l'apprentissage de la mécanique, par exemple, c'est quelque chose qui nécessite de faire des erreurs. Et quand tu l'apprends en tant qu'ado, parce que tu es sociabilisé à ça, à réparer ta mobilette pour aller au ciné, c'est différent que quand tu dois l'apprendre en tant qu'adulte. Et c'est ça qui est difficile si tu n'as pas été sociabilisé à ce genre de choses. Bien sûr que ce n'est pas plus difficile d'apprendre la mécanique quand tu es une femme que quand tu es un homme. Sauf que si tu ne l'apprends pas depuis que tu as 12 ans, c'est plus difficile d'assumer tes erreurs quand t'es adulte. Enfin, on laisse moins la place à ça. Mais bon, c'était pas mon témoignage, donc je ne faisais que répéter.
5: Ouais, et moi, je voulais rebondir sur ce que tu disais tout à l'heure, sur le fait que c'était peut-être pas pensé par des hommes et pour des hommes. Moi, je pense quand même que les outils sont conçus par des hommes pour...

0: J'aurai une caisse plus petite et j'arriverai à la porter et je m'y ferai différemment. Donc je pense que, enfin, c'est, y a quand même cet enjeu-là aussi d'éventuellement penser à des outils qui soient plus adaptés, qui soient nos outils, qui soient nos formes d'organisation aussi parce que juste on est quand même différents sur certains aspects, quoi. Et enfin voilà, après c'est un avis, quoi. Mais...
1: Ne serait-ce que la façon de serrer les boulons. Ouais. Toutes les copines peuvent témoigner, je pense, de ce boulon serré par un homme et que même avec du dégrippant et même avec une clé longue, on a du mal à déboulonner.
2: Ça m'a fait ça avec mon vélo. Alors, je crois qu'il y a... ouais, il va y avoir une autre question. Tu as le micro ? Ça marche.
3: Oui, aussi par rapport au fait de prendre sa place dans le milieu de la mécanique, enfin... Moi, c'était pas en mécanique agricole, mais juste en mécanique normale. Ça m'intéresse trop de bidouiller ma voiture, mais c'est hyper difficile, je trouve, le fait d'accéder à ça, notamment un peu ce que tu disais sur on a l'air gauche quand on n'a pas fait, quand on n'est pas ado et qu'on fait des erreurs. L'envie, j'ai l'impression, des hommes de toujours nous montrer qu'eux, ils savent faire. Moi, je suis là, j'essaye en fait, et puis on vient devant moi, et puis on me dit non, mais je vais te le faire, tu vas voir, ça va être plus efficace. Et du coup, c'est pas possible. Et puis, une des expériences de garage participatif, par exemple, en tout cas un peu self-garage dans lequel je suis allée, où quand on ferme la porte, on se retrouve face à un calendrier de femmes nues, où on nous dit, où il y a des remarques un peu genre, vas-y, reste, profite. Et t'es là genre, pourquoi il lui dit profite et tu te rends compte que t'es la seule femme et tu te demandes si c'est vraiment ça qu'il a voulu dire, genre mat, quoi, il y a une fille qui est là. Et c'est vrai que c'est des choses qui font que c'est quand même moins... Enfin, que moi, ça me décourage à certains endroits d'y aller, quoi. Voilà.
4: Bah, moi, je voulais juste dire que sur cette histoire de force physique des hommes, je suis pas du tout d'accord avec ce qui a été dit. Parce que j'ai juste l'impression que les hommes sont aussi formatés à faire les marioles et qu'en fait, à 50 balais, ils ont le dos pété parce qu'ils ont soulevé des caisses comme des débiles. Et que, en fait... mais non, mais c'est vrai. Enfin, moi, je suis dans un autre métier qui est physique. Et en fait, les vieux que je connais qui sont intelligents, ils ont pas du tout de problème avec le fait que je sois une femme parce que, eux, ils se sont pas cassés le dos. Et du coup, ils ont des moyens de pas soulever les trucs lourds comme des idiots, quoi. Du coup, je pense pas que ce soit un truc de les hommes sont plus forts et ils ont créé les trucs pour... Enfin, je sais pas. En tout cas, ça me heurte qu'on dise ça.
5: Je suis pour amener de l'eau à ce moulin-là. Sur la ferme où je suis, par exemple, sur le côté tracteur, on est équipé d'un triangle d'attelage, ça s'appelle. C'est une solution technique qui facilite le fait de atteler un outil derrière le tracteur et le dételer sans avoir à forcer sur des bras, à rentrer des goupilles dans des trucs qui rentrent jamais et que c'est hyper galère sans triangle d'attelage, alors qu'avec un triangle d'attelage, c'est juste ultra simple. Et ça, c'est des choses qui ont été installées, par exemple, moi, avant que j'arrive, parce qu'effectivement, mes associés, à la fois, ça leur fait gagner du temps et puis ça les fait moins galérer à triturer ses bras, ce troisième point et compagnie. Et voilà, c'est des trucs et astuces qui ont été développés aussi par des hommes ou par des femmes, mais en tout cas qui facilitent la vie de tout le monde, qu'on soit homme ou femme. Et sur le poids des caisses, nous, effectivement, il y en a qui vont sur les brouettes mettre 4 caisses de carottes, d'autres qui vont en mettre que 3, mais il n'y a pas de souci avec ça. Chacun fait. Comme il peut et comme il veut et comme c'est le plus efficace pour lui ou le moins douloureux ou et ça se passe bien comme ça, quoi. Après,
2: il y a une autre question dans le public.
6: Ouais, c'est juste pour continuer un peu avec cette histoire un peu de force physique. Moi, en tant qu'homme, je me reconnais avoir porté des cagettes de 20 kilos ou de 25 kilos. Enfin, notamment, je faisais partie d'une presse à fruits, et donc les gens arrivaient avec des cagettes parfois surchargées à 25, 30, voire 40 kilos une fois, et à rien dire en fait, à me péter le dos, en effet, tout seul, parce que des gens avaient décidé qu'il fallait faire des cagettes les plus grosses possibles, et en fait, j'étais pas plus fort naturellement, quoi, juste je me pétais le dos, en effet, pour porter ces cagettes-là, et j'aurais préféré qu'elles fassent 15 kilos, 12 kilos, c'était beaucoup plus confortable pour moi aussi.
2: Alors, on va bientôt s'arrêter parce que l'heure tourne un petit peu. Par rapport à cette question-là de la

0: sociabilisation, à la mécanique, etc., y a pas mal de paysannes qui se sont dit que la solution, c'était de faire des formations mécaniques ou des formations au tracteur, voire même des formations pour auto-construire des outils adaptés en non-mixité. Qu'est-ce que ça vous inspire, ce truc-là, disons, de se former sur ces questions-là en non-mixité?
1: Bah, moi, ça me parle plutôt pas mal. Rien que pour prendre confiance en soi, quoi. C'est un peu genre se former entre nous, genre y arriver, et puis après, bam, t'arrives devant les mecs, et puis c'est bon, quoi. Tu gères, et genre, y a personne qui a rien à dire. Ouais, moi, je trouve que c'est plutôt pas mal, en vrai. C'est plutôt même carrément chouette.
2: Moi, je m'inscris.
3: Moi aussi, je réserve une place.
0: Alors, s'il n'y a pas d'autres questions dans le public, ou de remarques, ou témoignages, on va peut-être s'arrêter là parce que c'est l'heure d'aller danser pour se réchauffer.
4: Et manger de la soupe.
0: C'est tout bon ? Bah merci à tous. Merci aux intervenantes.
5: Et merci Carla pour l'animation de ce moment. Et en fait, on a fini comme à la radio, dans le noir. Avec juste la voix. Quoi. Magnifique.
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10: Et voilà, c'était notre dernier numéro de On se dit quoi à la fête de l'agriculture paysanne organisée par la Confédération Paysanne 84 et l'ADA Vaucluse. On remercie bien sûr toutes les intervenantes, ainsi que Mathieu d'Ayoli Radio, Katia de la Confédération Paysanne, et la joyeuse famille de la ferme du Rouret pour leur superbe accueil le samedi 15 octobre 2022 à Mazan. À bientôt pour notre prochain numéro.

0: aux gens où il faut qu'ils viennent faire leur heure de conduite. Enfin, c'est quand même pas si évident au final. C'est pas, ça marche pas avec tout le monde, quoi.
1: Ouais, c'est un hyper intéressant comme projet. Je pense que les gens qui viennent nous rencontrer sont juste fans de ça parce qu'ils se disent mais c'est génial de enfin pouvoir se passer d'une auto-école, de pouvoir gérer le nombre d'heures que tu veux, de passer ton permis en 3 ans si tu as besoin de 3 ans pour t'entraîner parce que tu as trop peur, et que tu as besoin de te mettre en confiance, de conduire avec qui tu veux, donc de changer d'accompagnateur quand ça te chante, de conduire la nuit, de conduire sous la pluie, de conduire pendant tout un week-end ou toute une semaine si tu veux partir en vacances. Enfin, voilà, tout ça, c'est... Et puis le côté la gratuité, enfin la presque gratuité, les gens ça sont hyper, enfin ont vachement envie de ça, mais sauf que l'autonomie sur un truc aussi chiant que passer son permis de conduire, bah en fait les gens, il y a pas de fun quoi, à t'organiser dans ton, à prendre ton agenda toutes les semaines, à organiser ça. Les gens, peu rares sont les gens qui ont eu l'énergie de se mettre à fond là-dedans et de réellement aller jusqu'au bout et de passer leur permis, quoi.
2: Et ça a marché pour certains ?
1: Ouais, on a, je pense, une dizaine de permis, un peu tout confondu, des gens qui n'étaient jamais passés par des auto-écoles, d'autres gens qui avaient raté moult fois, une dizaine de permis, je sais pas combien de temps, depuis combien de temps on existe.
0: 4-5 ans, ouais.
1: Ouais, bah là ça commence à faire que. Ouais. Qu'il n'y a plus grand monde qui. Ouais.
2: Vous étiez inspiré de structures qui existent comme ça, ou c'est quelque chose que vous avez créé de toutes pièces?
1: Non,
0: a priori on est un peu les premiers à avoir fait ce truc là. C'est des amis qui avaient lu des textes de loi, qui s'étaient amusés à ça et qui avaient demandé à des avocates. Comment c'était réalisable et c'est a priori une création originale et ça s'est répandu maintenant à au moins un endroit, à Bure ils ont reproduit le même truc en achetant une caisse et en faisant conduire des gens là-bas, ce qui est un peu plus chiant vu la quantité de policiers autour de la zone, ça, c'est un peu plus compliqué. Et à Nantes on n'a pas trop de nouvelles, mais il y a un an, il y a des gens qui ont lancé une cagnotte pour monter un projet comme ça. Et là, on ne sait pas trop si ça aboutit, mais voilà, c'était en tout cas un projet.
1: Alors, c'est pas si simple que ça, parce qu'il y a quand même une partie qu'on ne maîtrise pas. C'est le jour de l'examen, en fait. Il faut se présenter à l'examen avec une voiture qui est assez récente.
0: Moins de 6 ans.
1: Qui a moins de 6 ans. Et en fait, c'est pas possible d'acheter une voiture à double commande pas chère qui soit aussi jeune, quoi. Donc, pour l'instant, ce qui a été fait chez nous à Lyon et aussi à Bure, c'est d'acheter une vieille voiture d'auto-école. Donc, on peut. Le côté apprentissage, on le maîtrise. C'est juste le jour de l'examen, il faut se retourner vers soit des centres de location de voitures à double commande, donc il faut payer. Ou alors, il faut chercher du côté des indépendants, des moniteurs indépendants, voir s'il n'y a pas des manières de s'arranger, leur prendre 2-3 heures, leur acheter 2-3 heures et qu'ils te prêtent la voiture, ou louer leur voiture. Enfin, voilà. En tout cas, c'est sûr qu'il y a un truc comme. Donc, le jour de l'examen, il faut s'organiser pour avoir une voiture récente. Ce qui, du coup, si le plan, c'est de louer une voiture à une location, à une espèce de chaîne de location de voitures, ben, faire ce projet à la campagne, c'est chaud. Par exemple, à Bure, pour eux, c'est compliqué, parce que le premier centre de location proche de chez eux, il est en région parisienne. Donc, il faut aller là-bas chercher la voiture le jour de l'examen. Là où tu passes le permis, quand tu es en candidat libre, c'est forcément dans une préfecture. Ça peut pas être une ville de ton choix. Voilà, donc c'est forcément une préf. Donc après, il faut se rendre avec la voiture double commande qui a été louée préalablement dans la préf, passer l'examen, ramener la voiture au centre de location une fois que c'est terminé, puis rentrer chez toi. Donc c'est un projet qui, pour l'instant, est un peu plus adapté à la ville, quoi, ou à la périphérie de la ville. Enfin, des grosses villes, on va dire. Voilà, c'est la petite contrainte.
0: Oui. C'est un peu chronologiquement pas bon, mais avant de pouvoir conduire quand même, faut avoir le code, enfin avant de commencer l'apprentissage. Et le code, c'est aussi un truc qui se passe en candidat libre. Du coup, nous, ce qu'on a fait, c'est on a piraté plein de vidéos de code sur Internet qu'on met à disposition des gens, enfin sur leur disque dur, voilà. Et ils s'entraînent chez eux ou à plein. Au début, on a essayé de faire des cours collectifs, mais ça prenait pas trop. Du coup, voilà, plutôt les gens, ils s'entraînent chez eux. Et après, il y a juste à passer le code dans une structure. Maintenant, ça se passe à la poste ou dans des trucs comme ça. Ça a été privatisé. Du coup, c'est payant. L'examen du code, c'est 30 euros. Mais une fois que tu l'as, après, tu peux commencer la conduite légalement, quoi. Même si on ne sait pas, en fait, si tu pourrais commencer sans le code. Mais nous, on préfère que les gens aient le code, au moins, s'il y a un contrôle, vu qu'ils comprennent déjà pas ce que c'est le principe de ce qu'on fait. Au moins, ça simplifie un peu les choses, quoi.
2: Vous pouvez dire le nom de l'asso ?
1: L'association s'appelle Association d'apprentissage à la conduite Die Highway. Pour un petit malentendu, le jour de le jour où on allait déposer le nom, on voulait mettre DIY.
2: Do it yourself.
1: Et finalement, on a voulu faire un jeu de mots en mettant Die Highway. On s'était un peu mal compris au téléphone sur ce qu'on voulait mettre.
2: Mort à l'autoroute, quoi.
1: Ouais.
2: Vous l'avez passé comme ça, le permis ?
1: Moi, ouais, lui, il m'a appris. Il a appris à 4 personnes.
0: Ils m'ont tout tué.
2: Excellent.
0: Ouais.
1: Et en plus, toi, t'as appris à 4 personnes qui sont jamais passées par l'auto-école.
0: Ouais.
2: Il y a un truc traumatisant aussi dans l'auto-école. Je pense que tu peux arriver beaucoup plus détendu si t'es avec un pote, que t'es en confiance, etc. Moi, je me souviens de quelque chose d'assez traumatique.
0: Ouais, bah, plein de gens qui viennent et qui nous disent ça, ils sont passés par une auto-école et après, ils débarquent et ça change un peu la donne. Même si le jour de l'examen, ça reste traumatisant. Pour moi, d'avoir accompagné des gens à l'examen...
2: Ah bah ouais, toi, t'es obligé d'être là, non ?
0: Non.
2: Non, t'es pas obligé.
1: N'importe qui a 5 ans de permis.
0: Ah bon ? Non, qui a un an de permis, qui a le permis tout court.
2: Peut accompagner un autre pote à
0: juste conduire la voiture si jamais il y a un problème et que la personne qui est en train de passer l'examen elle veut plus conduire. Il faut qu'il y ait quelqu'un. Je sais pas si il faut qu'il y ait un observateur extérieur qui sait conduire potentiellement, voilà, mais ça peut être n'importe qui. Ouais. Donc moi j'ai maintenant refusé d'aller aux examens parce que ça me mettait trop la pression à chaque fois.
1: Ah c'était horrible. C'est horrible.
2: Tu peux poser tes conditions maintenant. Tu vois, t'es à 5 succès.
0: Non, puis il y a plein de gens qui ont le permis quand même.
1: C'est quoi ? Quand je l'ai eu, c'était toi ? Non, c'était ici. Mais ouais, mais bon, après, comme tout, hein, y a plein de gens que ça rassure grave, ce truc de « Ah, je vais pouvoir conduire avec des potes, ils vont pas me mettre la pression et tout, on peut s'organiser quand on veut, si on a besoin de 3 heures d'affilée, on les prend, si on a besoin de faire un break parce qu'en fait, émotionnellement, c'était chargé, on peut le faire et tout. » Mais moi, par exemple, que ça soit pas assez cadré, ça m'a paniqué. Je pense que moi, j'aurais été le genre de personne qui aurait apprécié aller en auto-école, tu vois. Je l'ai raté, genre, 3 fois. Je l'ai eu au bout de la 4e fois, parce que je paniquais trop, et je pense que j'aurais eu besoin...
2: 3 fois de... avec le système autogéré,
1: ouais.
2: Quoi.
1: Ouais, et je l'ai eu avec le système autogéré, mais parce que... Je sais pas, j'avais besoin, je pense, de 3 ans... Enfin, en tout cas, j'ai eu besoin de ce temps-là pour me dire que j'allais y arriver, quoi. Et je suis passée par plusieurs accompagnateurs différents, j'ai eu besoin d'aller voir ailleurs...
2: Mais il y a des gens qui se sont brouillés à votre connaissance à cause de ça ou quoi ?
1: Non, mais ça va mieux depuis qu'on conduit plus ensemble.
0: Ouais, c'est tendu à des moments, mais non, non, pas brouillé.
1: Non.
0: Mais ça, c'est une certaine tension parce que t'es dans un truc que tu maîtrises. Enfin, tu vois, moi c'est pas mon taf, j'avais jamais fait ça. Tu vas quand même sur l'autoroute, sur le périph, tu vis des situations un peu tendues. La personne, elle peut paniquer facilement. Toi, tu sais pas trop si elle est apte à faire ce que tu lui demandes, tu vois. Du coup, t'as les pédales, mais ça fait pas tout. Tu peux pas tout maîtriser. C'est à des moments de tension. Faut quand même être assez, assez proche, je pense, avec les gens ou assez en lien de manière... voilà.
1: Il y a un peu ce truc aussi que c'est super bizarre d'instaurer dans ta relation de pote, qui est du coup complètement horizontale, un moment où il y a une personne qui, pendant vraiment longtemps... va t'apprendre quelque chose et donc va avoir une position quelque part un peu supérieure et qui va avoir raison et qui va pouvoir te dire quand est-ce que tu fais des choses. Surtout là, en voiture, c'est des moments qui sont... Tu dois réagir tout de suite, donc la personne, elle va pas trouver une forme particulière qui va te convenir pour te dire, bah là, tu fais ça, parce que c'est ça que la situation dangereuse ou... Enfin, en tout cas, il faut faire ça là, maintenant, quoi. Et ça, moi par exemple, j'ai super mal vécu parce que je suis une adolescente rebelle et que j'ai trop du mal à ce qu'on me dise quoi faire. Et j'ai une autre copine, c'est pareil, ça fait mais plus de 6 ans qu'elle galère à avoir son permis. Et pareil quoi, c'est, en fait, elle peut plus.
0: Mais elle s'embrouille avec les inspecteurs.
1: Mais avec tout le monde en fait, tout le monde. Personne ne peut jamais lui dire qu'est-ce qu'elle doit faire. Elle ne pourra peut-être jamais passer son permis, c'est un truc de ouf. Je la plains parce qu'en plus elle habite à la campagne avec un môme, elle aurait trop besoin de m'avoir quoi. Mais.
0: En vrai, ce qui est intéressant avec ce système, c'est que tu peux aller présenter l'examen si tu as appris à conduire à l'arrache à la campagne sans avoir fait d'heures. Si tu penses que tu es capable de le passer, tu n'as plus besoin en fait de faire des trucs officiels d'heures de conduite et tout. Et en fait, il y a plein de gens qui savent conduire et qui pourraient présenter l'examen comme ça. Quoi.
1: Oui, ça c'est le côté, en fait, nous, dans les potes, on est une bande de potes, on est quatre à avoir passé le permis comme ça. Franchement, le petit livret d'accompagnateur que t'as, que t'es censé remplir tes heures dedans, je le remplissais la veille de l'examen, quoi. Et j'essayais de mettre au moins 20 heures, 40 si j'avais le temps, dans la voiture, et en fait, tu mets le nombre d'heures que tu veux, t'achètes ton carnet la veille, tu le remplis la veille, personne saura jamais combien d'heures t'as fait pour de vrai, quoi. Et si t'as vraiment conduit, et si t'as conduit sur une voiture de double commande ou pas, si t'avais un accompagnateur de plus de 5 ans ou pas. Enfin, ça, après, en ville, c'est des histoires de contrôle de flics et tout ça.
2: Ça vous est déjà arrivé, ça, un contrôle de flics?
1: Ouais.
2: Alors, comment ça se passe, un truc comme ça?
1: Oh, c'était chiant. Et puis, moi, vraiment, ça me stresse vraiment fort. Mais ils nous ont arrêtés parce qu'ils ont vu notre panneau. En fait, on peut pas avoir un panneau. Tu sais, les panneaux aimantés triangulaires là, qui sont sur le toit de la voiture. Pour les auto-écoles, c'est écrit auto-école. Et pour les gens qui sont pas des auto-écoles, ça doit être écrit apprentissage.
2: Ouais.
1: Et nous, on a fait ça. Sauf qu'on a fait ça avec un vieux pochoir fait à la main et une bombe de peinture violette, tu vois. Sur un vieux panneau mi-blanc délavé beige. Et voilà, c'est moche quoi, c'est clairement pas professionnel, c'est super moche. Et.
0: Ouais, ça attise un peu. Et puis vu que la caisse elle est défoncée, ouais, quand même, caisse... ça attire un peu l'œil quoi.
2: Et alors, mais comment se passe le contrôle?
1: Et ben le contrôle, donc on se fait arrêter, on sort de la voiture, et là, alors c'est là où on n'est pas carré une seule seconde, c'est que heureusement on a retrouvé la carte grise de la voiture qu'on pensait avoir perdue, mais en fouillant dans la boîte à gants, on l'a retrouvée, donc c'était notre unique papier. Légal qu'on avait, parce qu'on n'avait pas nos cartes d'identité. C'est moi qui conduisais, j'avais pas mon dossier. Donc t'es censé avoir un papier qui justifie que t'as bien ton code déjà, et que t'es bien inscrit en préfecture, que t'es bien en train de, voilà, d'être dans un processus d'apprentissage, que t'es pas en train de faire de la conduite sans permis, quoi. Donc rien de tout ça, pas d'identité, pas de papier qui justifie ce qu'on fait. Donc ils nous ont emmenés au poste. Et en fait, ils se sont mis à essayer de vérifier. Heureusement, on avait quand même prévu d'avoir un texte de loi. On avait imprimé le texte de loi qu'on avait mis dans la boîte à gants au cas où, pour se prémunir quand même. Donc on leur a montré ça. Ils sont allés vérifier au poste notre histoire et ils nous ont gardé, je sais pas, trois quarts d'heure. Puis à un moment donné, ils ont eu un appel d'un truc beaucoup plus important à aller faire, je sais pas où. Ils sont barrés, ils nous ont relâchés, quoi. Mais en fait, ils auraient pris le temps de juste vérifier et juste ils comprenaient pas ce qu'on faisait. Enfin, ils captaient pas du tout une seule seconde ce qu'on faisait. Et un an après ça, moi, j'ai eu une convocation au commissariat de ma ville pour me demander en fait pourquoi est-ce que je conduisais sans permis à ce moment-là. J'ai juste expliqué que en fait j'étais dans le cadre de mon apprentissage, que c'était dans la loi que je pouvais faire ça. La flic a pris ma déposition et j'ai plus jamais eu de nouvelles, j'ai pas eu d'amende, j'ai rien eu. Et depuis, on est un peu plus carré, on essaye d'actualiser le texte de loi qu'on met dans la voiture et de briefer plus les gens qui conduisent pour pouvoir expliquer quoi. Après, c'est jamais vraiment réarrivé qu'il y ait des gens qui se fassent choper par des flics.
0: Toi, c'est
1: pas
0: par la BAC. J'aurais compris ça.
1: Mais ils comprennent que dalle, ils connaissent pas. Mais c'est normal qu'ils connaissent pas, tu vois.
2: Mais ça demande quand même de s'inscrire comme apprenant, quoi. C'est-à-dire qu'il faut que tu sois inscrit pour l'examen du permis,
1: ouais.
2: Pour pouvoir légalement faire ça, ou...
1: Bah en fait, moi, quand j'ai fait ça, c'était à l'époque du papier. T'écrivais encore un papier, tu remplissais un formulaire. Donc c'était simple, t'envoyais ton formulaire pour t'inscrire à la préf. La préf prenait en compte ta demande, te renvoyait ton formulaire, et puis tu pouvais du coup te trimballer avec toi dans la voiture avec ton formulaire. Et maintenant, tout est sur Internet.
2: Ah ouais.
1: Du coup... Je sais pas comment les gens y font maintenant pour...
0: imprimer une espèce de mail qui disent qu'ils ont bien reçu ta demande.
1: Que t'as bien passé ton code, qu'ils ont bien reçu ta demande, comme quoi t'es en processus d'apprentissage.
0: En vrai, ça, on essaye de le faire, mais on n'est pas très carré sur l'évolution des lois, des trucs. On a une brochure qu'on essaie de mettre à jour une fois par an, mais ça bouge un peu vite quand même. Puis aussi à la réalité de ce qui se passe. En fait, les gens, ils s'inscrivent sur Internet, ils reçoivent jamais leur date de permis. Enfin, moi, le gars à qui j'apprends en ce moment, là, ça fait plus de 6 mois qu'il a envoyé son papier, il n'a aucune nouvelle. Bon.
1: Voilà. Oui, on n'est pas les privilégiés hein, quand on passe un permis en candidat libre. T'es en bas de la pile et tu dois appeler tous les mois pour demander « Il en est où mon dossier ? Est-ce que vous m'avez oublié ?» Mais bon, moi, je sais pas, je suis un peu déçue quand même qu'on passe pas plus de permis, quoi. Je sais pas, j'aimerais bien, parce que je trouve ça trop chouette. Enfin, les gens, ils peuvent passer leur permis gratos, mais en fait, ils arrivent juste pas à se motiver. Je trouve ça trop dommage que... En vrai, on rencontre, mais des centaines de personnes. Hein. Franchement, on fait une réunion par mois. Et enfin, souvent, à la rentrée, on rencontre 5-10 personnes par réunion. Un peu moins pendant l'hiver, et puis quand arrive le printemps, pareil, on re-reçoit 5-10 personnes. Et les gens, ils suivent pas, quoi. Et je trouve ça trop dommage, parce que... Bah, je sais pas, c'est gratuit, quoi. C'est trop con de mettre 2000 balles dans un permis et de se taper des rapports hyper hiérarchiques, dégueux. Ah ouais. Voilà, c'est la vie des gens, pas...
0: Bah non, mais c'est vrai que c'est ce que j'utilisais à fond, quoi.
1: Bah c'est ça, ouais. En fait,

0: sais pas, faudrait être au moins 4 par an, quoi. Au moins. Pour que ça soit, je sais pas, peut-être.
1: Bah, l'avantage, c'est que c'est pas les gens qui payent. Enfin, c'est pas une personne qui paye les 1000 balles, mais c'est qu'on arrive à faire la thune collectivement.
0: Ouais, et que c'est trop cool, on fait des soirées de soutien trop cool.

0: De ses livres est plus ardue. Il revient ensuite plus à la SF et se consacre aussi à l'enseignement universitaire.
1: Les thèmes récurrents dans ses romans sont la mythologie, la race, la sexualité et le genre. Il y a souvent de l'homoérotisme plus ou moins explicite, des personnages féminins et ou racisés importants ou qui échappent à la binarité de genre. Et il est aussi le premier auteur à évoquer l'épidémie du sida en 1984. Delaney participe activement aux débats politiques dans les milieux de la SF, notamment par ses analyses des œuvres d'autrices féministes, comme Joanna Russ, ou encore par des essais, comme avec Racism in Science Fiction. Il publie également un nombre important d'essais autobiographiques, dans lesquels il thématise, entre autres, ses expériences communautaires, et parle aussi librement de sa propre vie sexuelle.
0: Il a par ailleurs été critiqué pour son soutien à NAMBLA, une association homosexuelle militant pour une sexualité intergénérationnelle.
1: Alors que Samuel Delaney multiplie les prix et hommages littéraires, il ne semble pas avoir bénéficié d'une reconnaissance économique à la même hauteur et échappe à la précarité et aux effets économiques du racisme, seulement grâce au soutien de sa fille. Aujourd'hui, il vit à Philadelphie avec son compagnon Dennis Rickett.

Le roman Babel 17 suit le personnage de Rhydra, une poétesse capable de comprendre et d'apprendre n'importe quelle langue à une vitesse hors du commun, mais aussi navigatrice et capitaine de vaisseaux intergalactiques. Dans le début du roman, la galaxie est divisée par une guerre sanglante qui oppose l'Alliance et les extérieurs. L'Alliance subit des attaques régulières et lors de chacune d'elles, des messages indéchiffrables sont enregistrés. L'Alliance imagine que ce sont des messages codés et embauche Rhydra pour les déchiffrer. Celle-ci va découvrir une langue pour le moment inconnue et particulièrement complexe. Elle comprend que chaque message décrit précisément l'attaque qui va avoir lieu et informe du lieu de l'attaque suivante. Elle va alors organiser un voyage en vaisseau spatial avec un équipage post-humain pour se rendre sur le lieu de la prochaine attaque. Elle est portée par la curiosité et l'envie de rencontrer les personnes utilisant cette langue qui a changé sa perception du monde, mais aussi par le devoir de comprendre les armes des extérieurs.

0: Dans son livre Babel 17, Samuel Delany développe un univers assez complexe et trippant. Il s'étend sur plusieurs galaxies et est composé de plusieurs mondes qui sont habités par 9 espèces, tout aussi évoluées technologiquement que les humains et capables de voyager dans l'espace.
1: Une seule chose à savoir, ce ne sont pas des humains. Il existait 9 espèces différentes dans les 7 galaxies que les voyages interstellaires avaient permis d'explorer. 3 s'étaient officiellement rangées aux côtés des alliés, 4 aux côtés des extérieurs. Et les 2 autres n'avaient pas pris parti.
0: Une guerre divise l'univers et elle est au centre de la narration. Pourtant, l'histoire reste assez floue sur ce qu'est l'Alliance et quelles sont les origines ou les raisons du conflit. Il n'y a pas d'analyse de la guerre, et même si le colonialisme est évoqué à la fin, il n'est pas du tout critiqué. Et ça, c'est sûr que c'est un truc qui manque dans l'histoire. Les différentes espèces qui composent l'univers se croisent peu et se connaissent peu. Et par exemple, il n'y a pas de vaisseau interespèce dans l'histoire, bien que les humains soient très divers. Beaucoup de gens font des modifications corporelles grâce à la cosméchirurgie et ne ressemblent pour certains quasiment plus à des humains.
1: Il n'y a aucune raison d'avoir peur de lui, fit remarquer Ridra au contrôleur. Mais il est si... Tout en cherchant le mot exact, il se demandait comment elle avait bien pu deviner sa pensée. Par tous les cercles de l'enfer, d'où vient-il ? C'est un terrien, mais il est né à bord d'un vaisseau entre Arcturus et l'une des étoiles du Centaure. Sa mère occupait le poste de limace, si Lomé n'a pas menti, car il raconte beaucoup l'histoire. Mais alors, s'il était rien, toutes ces modifications physiques sont l'œuvre de la cosméchirurgie ? En effet, fit Ridra en descendant les marches. Mais pourquoi diable s'infliger tout ceci ? Ils sont tous si bizarres. C'est pour cela que les gens normaux ne veulent pas avoir affaire à eux. Jadis, les marins se faisaient bien tatouer.
0: Ces modifications corporelles sont très courantes parmi celles qui voyagent dans l'espace et qui se retrouvent dans des sortes de bars ou de boîtes de nuit clandestines. Ridra va en visiter une pour composer son équipage, accompagné d'un contrôleur de la guilde.
1: Ils descendirent se mêler à la foule animée des chargeurs, des hommes et des femmes normaux pour la plupart. Cependant, la proportion de ceux ayant eu recours à la cosméchirurgie était suffisante pour attirer sans cesse le regard ébahi du contrôleur de la guilde. « Je n'ai jamais mis les pieds dans un établissement de ce genre », murmura-t-il. Des créatures amphibies et reptiliennes discutaient joyeusement avec des griffons et des sphinx dont la peau lançait des reflets métalliques.
0: Certaines descriptions des personnages ayant fait de la cosméchirurgie sont assez succinctes. Et ça laisse une grande place à l'interprétation.
1: Brass s'étira, se laissa retomber sur ses 4 pattes, secoua sa crinière, tandis qu'un grondement sourd enflait dans sa poitrine. Et soudain, ses yeux dorés s'élargirent en reconnaissant Ridra. « Kawiten Wong !» Sa gueule, que distendait l'écrou implanté par cosméchirurgie, ne parvenait pas à prononcer certaines lettres.
0: Mais dans l'équipage de Ridra Wong, il n'y a pas que les personnages ayant eu recours à la cosméchirurgie qui peuvent surprendre. Delany a aussi inventé les numérisés. Ce sont des défunts qui ont des sens ultra développés et sont capables d'observer et de recueillir tout ce qu'il se passe au niveau des fréquences hyperstatiques et qui sont appelés l'œil, le nez et l'oreille.
1: Ils avançaient maintenant entre les pylônes lorsque des particules luminescentes fusionnèrent brusquement. Elles produisirent un embrasement argenté qui troua l'épais brouillard des gaz industriels. Soudain, 3 silhouettes se découpèrent. Des squelettes de femmes qui venaient vers eux dans le scintillement de leur parure de sequins, leurs yeux creux, tel un gouffre d'ombre. Mais au travers de ces corps, l'on apercevait les traverses des pylônes. Et le guilde sentit les griffes glacées de la peur lui frôler la nuque. « Ces visages !» murmura-t-il. Dès qu'on détourne le regard, on ne se les rappelle plus du tout. Quand on les fixe, ils semblent humains pourtant, mais à peine les a-t-on perdus de vue. Il retient son souffle au passage d'un autre corps. Que tout souvenir s'efface aussitôt. Il se retourna pour les suivre des yeux avec incrédulité. Puis il secoua la tête. Des défunts ?
0: Même s'il est composé uniquement d'humains, l'équipage de Ridra est assez divers. Chacun chacune y occupe une place et un rôle bien déterminé qui existe dans la plupart des vaisseaux humains de cet univers. On y rencontre par exemple une triade, trois navigatrices extrêmement liées qui fonctionnent ensemble, ou une limace qui prend soin d'un escadron d'enfants.

0: Dans Babel 17, il y a plusieurs passages avec des scènes de séduction hétéro dont on ne comprend pas bien l'intérêt, notamment dans le premier chapitre, ou des rapports de séduction très normatifs et parfois des codes patriarcaux vraiment dégueux. Alors des fois, on se demande si l'auteur se sert de ces situations dans le but de visibiliser et critiquer des choses ou si c'est lié à ses propres représentations. Et évidemment, on se pose certainement ces questions parce que l'auteur est gay. Et dans tous les cas, Samuel Delany développe aussi des relations qui dépassent le cadre hétérosexuel normatif. Ces fameuses triades sont parfois des relations amoureuses qui réunissent trois personnes. Ces relations sont décrites un peu précisément, avec des enjeux relationnels complexes et un attachement amoureux très fort, même s'il est parfois incompris par d'autres personnes de la société.
1: On s'amusait, même en se disputant, pour savoir qui dormirait au milieu du lit. Ce fut comme un signal de reconnaissance. Ron reprit lentement sa position contractée, les genoux remontés, enserrés dans ses bras, le menton abaissé. Moi, j'ai encore les deux autres membres de ma triade et je ne devrais pas me plaindre, fit-il remarquer. Peut-être bien. Est-ce qu'ils t'aiment? C'est ce qu'ils disent. Et toi, tu les aimes? Bon Dieu, bien sûr que oui. Souvent, je discute avec Molia et elle essaye de m'expliquer quelque chose. Mais elle a encore des problèmes avec notre langue. Pourtant, tout d'un coup, je crois comprendre ce qu'elle veut dire et c'est... Il redressa son buste et leva les yeux, comme si le mot qu'il cherchait se trouvait quelque part en l'air, très haut. « C'est merveilleux !» acheva Rydra pour lui. « C'est ça, c'est merveilleux » répéta-t-il en la regardant. « Et toi et Kali ?»« Kali est un gros ours mal léché. On s'amuse à chahuter ensemble et à se bagarrer. C'est entre lui et Molia que ça ne colle pas. Il a du mal à la comprendre, mais comme c'est moi le plus jeune, il a l'impression qu'il devrait apprendre plus vite que moi. Et comme ce n'est pas le cas, il se tient un peu à l'écart de nous deux. Pourtant, quand il est de mauvais poil, moi je sais comment le prendre. Mais Molia n'a pas encore l'habitude et s'imagine qu'il lui en veut. »
0: Samuel Delany décale les normes et les imaginaires patriarcaux. Et par exemple, dans un passage, ce sont des femmes enceintes qui conduisent des vaisseaux de guerre, car elles seraient plus réactives. Ce qui décale franchement l'imaginaire de la femme douce et sensible. Samuel Delany décrit aussi des relations assez chouettes, avec un respect de l'intimité, mais aussi avec des personnages assez humbles, capables par exemple de reconnaître leurs torts.
1: « C'est un étrange personnage, » dit Rydra. « Pour quel motif l'a-t-on mis en prison ?»« Je ne le lui ai jamais demandé, et il ne m'en a jamais parlé, » répondit Jebel en redressant le menton. « Voyez-vous, le Jebel Tariq abrite une véritable faune, et dans un espace aussi confiné, l'intimité de chaque individu prend une importance considérable. Au bout d'un mois, vous vous apercevrez que le Jebel Tariq n'est après tout qu'une bien petite montagne. J'ai eu tort, je n'aurais pas dû vous poser cette question. »
0: Dans ce roman, l'auteur représente plusieurs fois des rapports de classe, parfois en montrant des rapports d'exotisation assez paternalistes, parfois avec des incapacités à se comprendre entre différentes positions sociales, ou encore des rapports de valorisation et de dévalorisation.
1: Vous êtes une guilde, capitaine. Bien sûr, vous avez affaire à des chargeurs, mais j'ai bien vu la façon dont ils vous dévorent du regard, se retournent sur votre passage et essayent de deviner qui vous êtes lorsqu'ils vous croisent. Vous êtes une reine, pour sûr, mais une reine chez les guildes. Vous êtes différente des chargeurs. Ron, je suis une figure publique, et c'est pour cette raison que tout le monde me dévore des yeux. J'écris des livres. Les guildes les lisent, c'est vrai, et si j'éveille leur curiosité, c'est juste parce qu'ils se demandent à quoi je ressemble. Ces livres, un guild ne pourrait pas les écrire. Et quand je parle au guild, ils me regardent et me disent « Vous êtes avec les chargeurs ». Elle haussa les épaules. Et en fait, je ne suis ni l'un ni l'autre.
0: Dans Babel 17, il y a plein de relations super intéressantes. Et beaucoup de choses qui se jouent dans ces relations sont liées à la langue, comme par exemple des difficultés à se comprendre et à communiquer. Mais la langue est aussi un soutien, notamment pour Rydra, qui a d'immenses capacités de compréhension et de traduction.
1: Généralement, les vivants ne pouvaient s'entretenir avec les numérisés et se souvenir de la conversation qu'en utilisant un équipement spécial. Mais Rydra avait résolu le problème en traduisant simultanément en langue basque tout ce que les numérisés lui disaient, avant que les faibles synapses ne soient déconnectées. Si les mots s'effaçaient aussitôt de l'esprit dans leur version originale, La traduction, elle, y demeurait gravée, et Rydra venait à l'instant même de retenir en basque cette petite phrase « Les circuits arrachés de leurs plaques ne sont pas le fruit de ton imagination. » Vous êtes toujours à l'écoute de Vortex et Rotative sur Radio Campus Grenoble ou Radio Dragon.

0: Dans le roman Babel 17, la langue est un élément central du récit. Mais ce n'est pas une simple image ou un symbole pour parler de communication ou de compréhension-incompréhension. Delaney, qui plus tard enseignera aussi la linguistique, développe ces questions vraiment d'un point de vue scientifique. Classiquement, dans la SF, on s'attend à des explications scientifiques pour des technologies basées sur la physique ou d'autres sciences dures, avec des excursions dans la philosophie métaphysique pour pas mal d'œuvres des années 40 et 50. Dans les années 60, c'est le début de la New Wave, qui s'intéresse aussi aux sciences humaines, et Babel 17 s'inscrit bien dans ce courant.
1: Je vais essayer de simplifier au maximum. Elle dessina un symbole sur la plaquette. Supposons que le symbole pour « cercle » soit « O ». Cette langue comporte des conventions mélodiques pour illustrer les degrés de comparaison. Nous représenterons ces derniers par trois signes diacritiques « V », « trait d'union » et « guillemets », signifiant respectivement « le plus petit »,« quelconque » et « le plus grand ». Que voudra alors dire « OV » ?« Le plus petit cercle possible », répondit Kali, « c'est-à-dire un point ?» Ridra acquiesça de la tête. « Bien. »
0: Ces explications linguistiques, parfois assez techniques, sont un peu exigeantes et peuvent être ardues pour certaines. Mais il ne faut vraiment pas s'en laisser décourager, on peut juste les survoler et quand même bien suivre l'histoire, parce que ces passages plus techniques sont souvent aussi restitués dans des moments de dialogue plus faciles à suivre. En ce qui concerne la langue Babel 17 elle-même, il est quand même un peu difficile de se la représenter et ça reste flou. Comme il s'agit d'une langue très dense et concentrée, le bureau du chiffre de l'armée la considère d'ailleurs d'abord comme un code plutôt qu'une langue, partant de l'idée qu'une langue complexe ne pourrait pas prendre une forme aussi courte et réduite. Et il faut alors l'expertise et la sensibilité d'une poétesse et ethnolinguiste telle que Ridra Wang.
1: Tout le délicat problème de distinction des phonèmes et de leurs variantes ou allophones est au centre du sujet. Or, vos gens du chiffre n'ont même pas compris qu'il s'agissait d'un langage. Comment voulez-vous qu'il leur soit venu à l'idée que... Quelle sorte de distinction ? Vous savez certainement que les Asiatiques confondent les sons R et L lorsqu'ils parlent une langue occidentale, ce qui est tout à fait logique car dans de nombreuses langues orientales, les phonèmes R et L sont des allophones, c'est-à-dire qu'ils sont considérés comme un seul phonème dont la graphie et même la phonation sont identiques. Mais prenez par exemple en français le C de cure et de constitution. Quelle est la différence entre les deux ? Répétez chaque mot en écoutant bien. Le premier est un palatal, bien articulé sur le sommet du palais. Et le second, vélaire, plus subtil sur le voile du palais. Il s'agit simplement de variantes propres à chaque langue. Vous pouvez ainsi constater que vous avez l'habitude de les entendre comme un même phonème, alors que ce sont des allophones.
2: Oh, je vois.
1: Commencez-vous à entrevoir les difficultés que rencontre un étranger cherchant à transcrire un langage qui n'est pas sa langue natale ? Le résultat peut aussi bien se traduire par trop de distinctions entre les phonèmes que pas assez.
0: Mais ce qui est vraiment au cœur du récit, c'est l'idée que les langues formatent non seulement notre perception du monde, mais notre capacité même à le penser. Cette vision du langage remonte à l'hypothèse de Sapir-Whorf, formulée dans les années 1930, qui soutient que nos représentations mentales dépendent des catégories linguistiques dont nous disposons. Au début des années 60, cette thèse est au cœur d'une importante controverse entre anthropologues qui a certainement inspiré l'écriture du roman. Delaney nous embarque dans une véritable aventure linguistique avec l'avancement de Ridra Wang dans ses recherches sur Babel 17.
1: Pourquoi ma curiosité ? Parce que la plupart des ouvrages de référence définissent le langage comme un vecteur d'expression de la pensée. Mais en réalité, le langage même est pensée. Et la pensée est une information

0: récit où Ridra Wang, qui est traductrice par ailleurs, développe ces questions de la signification du langage à travers des comparaisons de différentes langues. Un de ces exemples sont les Syribiens.
1: Est-ce que ces êtres-là emploient le mot « je » ? Non seulement ils l'emploient, mais dans leur langue, il existe sous trois formes différentes. Le « je » à une température de moins 6 degrés, le « je » entre 6 degrés et 93 degrés, et le « je » au-dessus de 93 degrés. Le boucher semblait complètement dérouté. C'est lié à leur processus de reproduction, lui expliqua-t-elle. À moins 6 degrés, ils sont stériles. La température qui convient à leur fertilisation se situe entre 6 degrés et 93 degrés. Mais pour accoucher, il leur faut une température dépassant 93 degrés.
0: Plus loin, elle raconte.
1: Prends l'exemple des Syribiens. Eh bien, ils ne connaissent pas les mots maison, foyer ou habitation. Et lorsque nous préparions le traité avec les Syribiens à la cour des mondes extérieurs, je me souviens qu'il nous avait fallu 3 quarts d'heure pour rédiger la phrase « Nous devons penser à protéger nos familles et nos foyers » en syribien. Car toute leur culture est fondée sur la chaleur et les changements de température. Et encore, nous avons eu de la chance car ils connaissaient le mot « famille ». Ce sont d'ailleurs les seuls non-humains qui en possèdent une. Mais si l'on essaie de leur expliquer le concept « maison », on se retrouve en train de décrire une sorte d'espace clos qui crée une différence de température de tant de degrés avec l'extérieur, capable de donner un sentiment de bien-être à une créature dont la température intérieure reste constante à 37 degrés centigrades.
0: Et en parlant de traduction, il est vraiment très intéressant de lire la traduction retravaillée dans la plus récente édition française par Mnemos. Non seulement c'est vraiment une bonne actualisation, voire correction de la première traduction, ce qui permet une lecture plus fluide et rend plus justice à l'écriture de Delaney, mais en plus, le texte est aussi enrichi de pas mal de notes expliquant notamment certains choix de traduction. Par ailleurs, le style de Delaney peut aussi être très drôle. Il fait carrément des blagues. Parfois, elles sont probablement involontaires quand, dans ce monde super technologisé du space opéra, la protagoniste va passer un coup de fil dans une cabine téléphonique. À d'autres moments, les blagues sont complètement intentionnelles, comme par exemple le choix des noms de code dans la communication entre les chasseurs et le capitaine lors d'une bataille spatiale.
1: Équipe des névrosés, ordonna Gébel. Commencez la phase mégalomanie. Napoléon Bonaparte prendra la tête et Jésus-Christ sera à l'appui à l'arrière. Les chasseurs de l'aile droite s'avancèrent à leur tour en formation carrée. Activer la dépression grave avec symptômes de non-communication et d'agressivité refoulée. Derrière elle, Ridra entendit les voix animées des gamins de l'escadron auxquels la limace faisait grimper les marches. Mais dès qu'ils furent arrivés, ils se turent pour contempler l'immense projection de la nuit spatiale devant eux. Le déroulement des opérations leur fut chuchoté de bouche à oreille. Commencez la première crise psychotique. Les points jaunes s'enfoncèrent plus avant dans l'obscurité.

Alors que j'ai vraiment beaucoup aimé ce roman, il faut bien dire aussi qu'il y a quelques passages extrêmement chiants, voire violents. Il y a notamment une scène de banquet où Delaney se sert de représentations super grossophobes pour mettre en scène la décadence des classes riches. Et ce n'est pas juste une phrase, c'est développé tout au long de la scène et c'est assez insupportable. D'autres passages me sont un peu obscurs, comme la scène d'ouverture du roman où un général de l'armée rencontre Rhydra Wong. Il est tellement en adoration devant elle qu'il en perd ses esprits. Dans ce passage, Delaney décrit Rhydra Wong d'une manière que je qualifierais d'exotisante et de sexualisante. Mais il n'est pas évident de comprendre si c'est là la vision de l'auteur ou si c'est une manière d'exposer le regard

0: du général, qui ici représente clairement l'élite militaire conservatrice, en contraste avec le personnage de Wang, créatrice et intellectuelle. Par ailleurs, dans les descriptions de certains personnages, on sent à plusieurs reprises un véritable culte du corps, toujours dans les normes de beauté et du validisme, probablement pas totalement étranger à certaines cultures PD encore aujourd'hui.
1: C'était le 33e épisode de Vortex et Rotative. On vous a parlé du roman Babel 17 de Samuel Delany, publié aux États-Unis en 1966. La traduction française de Mimi Perrin a été éditée en 1973 par Calman Levy et dernièrement rééditée par Mnemos avec une traduction revisitée par Olivier Béranval.
0: Le roman fait 300 pages dans l'édition de Mnemos, qui contient une préface et une postface d'Olivier Béranval, toutes les deux fort intéressantes, et on vous recommande de les lire si vous avez envie d'en apprendre un peu plus sur Samuel Delany ou sur le thème du langage dans la SF. L'émission est montée avec des bouts de musique du groupe de Cold Wave français Babel 17, qui s'appelle comme ça en référence à ce roman.
1: Au revoir.
0: Au revoir et à la prochaine.
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0: L'équipe noire qui courait sur la plage rejoignait en fait un bateau trop petit en partance, où s'entassent déjà de nombreuses personnes qui crient, apeurées. On réalise aussi que, quand il courait dans la rue, il fuyait la police et son chien, qui le rattrape et le met à terre. Il saute des grillages, des gens se cachent dans un camion, des gens fuient dans la nuit. Puis, au milieu d'un groupe de personnes noires, l'une d'entre elles s'adresse à nous.
1: Nous ne venons pas seulement chercher une vie digne, pour nous et pour les nôtres. Nous venons pour changer les règles du jeu, les rendre les plus justes, pour tous. Parce que la question ce n'est pas de juste le faire, c'est de le faire bien.
0: Et le spot se termine par des images de Montero qui vendent à la sauvette ces baskets-là, ceux que Top Manta fabrique. Des vêtements légaux et des gens illégaux. Legal clothes, illegal people, c'est bien ce que dénonce Top Manta par ses slogans. Nous retournons dans leur local du quartier de Rabal, à Barcelone.

0: il y a beaucoup de choses hein. Ici on a beaucoup de choses. Si vous voyez, même on a des joggings qui sont
1: Migration is not a crime.
0: Yes, et mi sueño no era ser mentir, parce que je ne voulais pas être un marchand ambulant, mais ouais. C'est le système, quoi, vous voyez. Ça signifie cette ouais. Il y a One Blood, on a le même sang.
1: One Blood only.
0: One Blood, yeah. Et fake system through close, et le système qui est dans ce monde, vous voyez, il y a plein de messages, quoi. Oui, il y a largo viaje et quoi.
1: Le long voyage.
0: Oui, long voyage. Quoi.
1: C'est sur les Cayucos, c'est ça?
0: Oui, il y a beaucoup de choses. Hein,
1: parce qu'il y a beaucoup de vous autres Sénégalais qui êtes partis en Cayuco pour arriver jusqu'aux îles Canaries.
0: Parce que les Cayucos, on a créé pour chercher de la pêche, mais en ce moment, on ne peut pas. Parce qu'il y a les bateaux européens qui sont là-bas en train de prendre notre pêche. Quoi. C'est ça, quoi. Et nous, on est là. Il y a Dakar, il y a beaucoup de choses. Hein. Black Life, Life Matter, il y a le système colonial, il y a Andedem.
1: Andedem, c'est le nom des baskets. En Wolof, ça veut dire on est ensemble, on marche ensemble.
0: On marche ensemble, oui, en français. Mais en Wolof, il y a Andedem. Et ouais. C'est ça, quoi.
1: Merci, Mansour. Merci beaucoup, Lamine. Toi, tu es très occupé, ça vous demande beaucoup de temps et de travail, là, tout ce que vous faites avec Top Manta, avec le syndicat. Alors merci de me recevoir ici là dans votre local à Rabal, à Barcelona. C'est un local où vous faites à la fois la sérigraphie et puis de la confection et puis la vente quoi, des produits. Et tu vas nous en dire plus. Mais en tout cas voilà, grand merci de m'accorder un petit peu de temps pour ça. On avait déjà discuté il y a quelques années, mais là c'est un peu pour mettre à jour tout ça.
2: Oui, c'est ici que tout a démarré et toute l'histoire du syndicat. C'est ici qu'on a fondé ce syndicat en 2015 et c'est ici qu'on a eu la chance d'avoir la première boutique de la marque Top Manta et qu'on avait partagé avec une librairie au début qu'on n'avait pas tous les moyens pour ouvrir notre propre boutique et maintenant c'est la boutique Top Manta. On a travaillé dur pour arriver jusque-là parce qu'on avait de petits moyens. Parce qu'avec la création de la marque, on n'avait pas beaucoup d'argent, mais on avait la détermination, non, et le courage et l'objectif d'y arriver. C'est pourquoi, quand on a créé cette marque-là, on a travaillé dur, on a travaillé beaucoup, beaucoup d'heures. Parce qu'on a fait beaucoup de sacrifices pour qu'on puisse arriver en un moment que cette marque-là peut être une coopérative qui peut aider à régulariser à des personnes qui n'ont pas de papier, à des personnes qui sont exclues de tous les systèmes sociaux, de tout un système de travail.
1: Et si on reprend les choses au début, toi tu parlais de la création du syndicat en 2015. C'est un syndicat qui a été créé à l'initiative de personnes qu'on appelle en Espagne des manteros, des personnes qui vendent dans la rue, en français on pourrait dire des vendeurs à la sauvette. Manta, ça désigne la couverture là, qui permet de tout replier vite et de partir en cas de contrôle de police. Et déjà, quand on s'était rencontrés, tu expliquais que ben, y a beaucoup de gens qui continuent à être sans papier, même s'ils vivent depuis des années en Espagne, que ce sont des personnes invisibles, qui sont sujets à de nombreux contrôles de police, à des peines, à des amendes, à des destructions de leurs marchandises, à des peines de prison. Et c'est ça qui a motivé la création du syndicat au début, de se défendre collectivement.
2: Oui, ici, il y a beaucoup de barrages. Il y a beaucoup de barrages administratifs. Il y a du racisme institutionnel. Et il y a le racisme social aussi. Il y a beaucoup de causes qui ne permettent pas... En général, l'Africain ou les personnes du pays du sud global d'arriver ici et de mener leur rêve. Parce que quand tu viens ici, premièrement, tu n'as pas le droit de travailler parce que tu n'as pas les papiers. Quand vous avez passé dans les centres des étrangers, là, on peut te refouler. Parce qu'il dit que quand il traverse les frontières européennes, tu es une personne illégale. C'est ça qu'on considère. Et avec ça, on te juge pour avoir traversé une frontière. Et quand tu sors de ces centres-là, ça ne va pas dire que vous avez le droit de travail. Tu vas rester ici et sans travail. Et tu vas chercher toi-même comment tu peux survivre avec cette situation. C'est pour ça que quand on arrive ici, on n'a pas d'autre choix. Les moyens qu'on a, c'est de travailler dans les champs, de travailler avec les ferrailles, comme ça. Sinon, la part la masse difficile, c'est de travailler comme un vendeur de la rue. Et c'est la part la masse difficile parce que c'est la partie la plus dangereuse, non? Parce que tu n'as pas de protection, tu travailles beaucoup d'heures et la rue, il paraît que la rue c'est la poubelle du racisme. Parce que la personne qui est fuyée depuis sa maison, quand il vient dans la rue, il trouve un vendeur ambulant, il veut le décharger, toute sa colère. Le policier qui est un nazi ou qui est raciste, quand il vient dans la rue, il veut décharger tout sa colère, comme ça. C'est pour ça que il est très très très dangereux de travailler dans cette rue-là. Et on n'a pas de protection parce que dans la rue, il y a une persécution brutale, une section brutale, parce que ils te considèrent comme une personne. Ils te minimalisent. Ils te font fermer dans les calabos, on ne sait comment c'est.
1: Les centres de rétention administrative, comme des prisons, mais sans procès.
2: Dans les prisons aussi. Parce que il y en a tout. Tu peux aller en prison, tu peux payer des amendes très élevées et tu n'as aucun autre moyen de retourner, de travailler dans la rue pour payer ça. Et c'est une situation très difficile. C'est pour ça qu'il y en a beaucoup de personnes qui, quand ils ont les 3 ans, ils ne peuvent pas régler leur papier parce qu'ils ont des antécédents policiers.
1: Oui, c'est-à-dire que quand les gens sont arrêtés, c'est plus qu'un délit en fait. Enfin, ça expose à aussi une inscription dans le dossier judiciaire.
2: Dans le dossier judiciaire, ce qui ne leur permet pas de régulariser leur situation.
1: Quand tu demandes des papiers ensuite, c'est impossible parce qu'il y a un antécédent.
2: Oui, c'est pour ça qu'il y en a beaucoup de monde qui sont ici et depuis 10 ans, 15 ans, ils ne peuvent pas avoir les papiers pour ces petits problèmes-là.
1: Oui, et c'était ça l'objectif du syndicat, c'était de visibiliser, comme tu le disais.
2: L'objectif du syndicat, c'était de visibiliser, mais aussi de trouver des moyens. Parce qu'on sait qu'ici, les natifs d'ici, pour avoir ce contrat de 1 an, c'est difficile. Parce qu'on a vu que depuis la crise, c'est très difficile d'avoir un travail de 1 an. Et il y a une contradiction. Quand tu vas chercher un travail, ils te demandent un papier. Quand tu vas pour chercher les papiers, ils te demandent un contrat. Alors, quand est-ce que cette personne-là peut trouver cette solution? C'est difficile. C'est très difficile. C'est pour ça que nous, quand on a formé ce syndicat, on est en train de régulariser et de faire des manifestations, de dialoguer avec les administratifs pour qu'ils régularisent ces personnes-là. Parce que c'est très difficile pour qu'il s'en sorte. C'est pour ça que le syndicat est arrivé à régulariser plus de 120 personnes et de contracter dans cette entreprise plus de 25 personnes. Maintenant, je crois qu'on a plus de 29 ou 30 contrats de travail qu'on a eu à cause de la lutte qu'on est en train de mener.
1: Et oui, avant peut-être d'en venir à Top Mountain un peu plus précisément, mais Sur le sort des personnes sans papier qui travaillent en Espagne, on parle de 350 000 à 500 000 personnes qui vivent sans papier en Espagne. Et vous avez commencé aussi, vous soutenez une initiative comme une pétition pour qu'il y ait une régularisation massive quoi, de ces personnes. Ça fait partie du travail, disons, légal ou de protestation que vous menez avec le syndicat.
2: Oui, et ce travail, on l'avait commencé depuis le confinement, parce que quand il est arrivé la pandémie, on avait vu qu'il y a toutes les personnes qui n'ont pas de papier ont souffert beaucoup plus que les personnes qui ont les papiers, parce que les personnes qui n'ont pas de papier, ils travaillent de jour en jour, ils gagnent leur vie de jour en jour, ils ne peuvent pas économiser de l'argent. Ils n'ont pas le droit aussi de recevoir de faire payer le chômage. Ils n'ont pas le droit de recevoir les paiements, les aides sociales qui viennent de l'Union européenne. Et c'est pour ça qu'on avait dit qu'avec la possibilité qu'ils nous donnent la Constitution d'ici, on avait vu qu'on peut exiger le gouvernement à base d'un projet non de loi qu'il régularise à toutes les personnes. Parce que c'était une exception, c'était une urgence. Pour ça qu'on a travaillé ça entre les collectivités. On a fait un document qui faisait 13 demandes. Et on avait exigé la régularisation massive et permanente de toutes les personnes qui ont ici sans papier. Et par contre, on n'a pas pu arriver parce qu'on a travaillé ça jusqu'à amener cette initiative au Congrès. Mais il y a beaucoup de partis politiques qui sont partis de droite qui n'étaient pas d'accord avec l'initiative. C'est pour ça que ça n'a pas pu aboutir. Et on n'a pas baissé les bras, on a continué le travail. Et c'est pour ça qu'on a commencé cette initiative-là, qui est une initiative législative populaire qui cherche à régulariser à toutes les personnes qui sont ici. Et ils nous demandent, depuis le Congrès, de chercher 500 000 signatures pour le présenter. Mais ces 500 signatures-là, aussi, on obtient ces 500 000 signatures-là, on doit retourner au Congrès pour qu'ils se débattent. C'est pour ça qu'on a besoin de dialoguer avec toutes les partis politiques de gauche qui sont aussi, de dialoguer avec toutes les collectivités qui sont migrants ou non-migrants, les ONG, qu'ils participent dans cette initiative qui est très importante parce qu'on sait que c'est possible. Parce que quand on avait rédacté notre projet non de loi, le gouvernement avait dit qu'il n'a pas le droit de faire cette initiative-là parce que il y a des lois dans l'Union européenne qui ne le permettent pas. Nous, on a fait nos investigations. On a parlé avec un comité parlementaire européen. Il nous a dit que ça, c'est pas vrai. Parce que chaque pays a ses lois. Et ça s'est confirmé il y a deux jours que ça, c'est possible. C'était pas vrai. Ça, c'est possible. Parce que le président Sanchez d'Espagne a dit qu'il va régulariser à tous les Ukrainiens qui ont arrivé ici ou qui étaient ici en Espagne, les 100 000. Tous les Ukrainiens, il va leur donner les papiers parce qu'ils ont le droit d'avoir les papiers, ils ont le droit de travailler, ils ont le droit de vivre.
1: C'était l'un de vos slogans d'ailleurs quand vous avez créé le syndicat, survivre n'est pas un délit.
2: C'est ça qu'on est en train de lutter tous les jours. Mais il paraît qu'il y a certains qui sont considérés comme des êtres humains et certains citoyens qui ne sont pas considérés comme des êtres humains. On a vu tout le racisme qui passe en ce moment, même en Ukraine, que les personnes noires ne peuvent pas affranchir la frontière. Ça, c'est une, Je ne sais pas comment. C'est une vergogne, non? C'est une vergogne que ça se passe comme ça avec le 21e siècle qu'on est, avec la technologie, tout ça. Maintenant même, ils ont en train de lutter pour les droits des animaux. Comment ils peuvent violer les droits humains? Quand en ce moment-là, ils ont en train de lutter pour les droits de la nature, les droits des animaux.
1: Mais... Et puis les régularisations massives, c'est un discours qui aujourd'hui n'est pas très audible, et pas vraiment défendu même par les partis de gauche, mais il y a 10 ans, 15 ans, 20 ans, on entendait encore ce discours, on entendait ces propositions de régularisation massive.
2: Oui, l'Espagne il l'a fait avec le gouvernement de Pepe, avec le gouvernement deux fois, je crois, ou trois fois, et le gouvernement de PSOE, creo que deux fois, du PS. Ils l'ont fait deux fois.
1: Donc tu dis le PP, même un parti de droite, avait fait cette régularisation. Ouais. Et le PSOE, c'est le parti de gauche, un peu classique, le parti socialiste. Quoi. Voilà. Ouais.
2: Il se dit parti de gauche, mais ils sont très loin d'être un parti de gauche.
1: Quand la mairie de Barcelone a été prise par Podemos. Est-ce que ça a changé quelque chose pour les Mantas, pour toutes les personnes qui travaillent dans la rue comme ça?
2: Oui, le changement qu'on a obtenu, et on l'a obtenu pour la lutte, à cause de la lutte, non? Parce que avant aussi, il n'y avait pas de syndicat des vendeurs de rue qui lutte pour ses droits. Mais justement, avec l'élection du maire de Barcelone, on a commencé juste la fondation du syndicat. Et c'est en ce moment-là qu'on a commencé à lutter bien et on a dialogué avec les administratifs et ils ont mis une initiative qui cherche à régulariser, à donner les contrats chaque année aux personnes vendeurs qui n'ont pas la possibilité d'avoir ces contrats de travail de un an.
3: Suite de l'entretien avec des membres de la coopérative Top Manta à Barcelone.
1: Tu disais tout à l'heure, depuis le début, vous aviez comme stratégie d'avoir, comme disons qu'il y avait deux jambes, quoi. Une jambe, c'est le travail juridique, le travail de protestation, et l'autre jambe, c'est le travail créatif. Et c'est comme ça que vous avez créé en 2017 la marque Top Manta et la coopérative qui va avec. Et tu disais, aujourd'hui, après beaucoup, beaucoup de travail, beaucoup de temps, vous avez réussi à créer une structure qui emploie légalement des personnes, jusqu'à 25 ou 30 contrats, tu disais. Vous avez déjà réussi à régulariser plus d'une centaine de personnes grâce à ce type de contrat. Est-ce que tu peux juste nous dire comment ça a été possible?
2: Oui, ça a été possible pour lutter, pour sortir dans la rue, faire des manifestations, collaborer avec les citoyens qui ont les papiers. Parce que si on a les papiers aussi, malgré qu'on a les papiers aussi, non, on n'a pas le droit de voter. Toutes les personnes qui sont ici avec les papiers, ils ne sont pas considérés comme un citoyen qui a des droits. Vous pouvez avoir les papiers pour faire servir ce pays, pour faire gonfler les fonds de la caisse de sécurité. Mais vous n'avez pas le droit de choisir.
1: Oui, tu cotises à la sécurité sociale, etc., mais tu n'as pas le droit de faire droit valoir tes droits. Quoi.
2: Et c'est pour ça que à chaque élection, on avait mis une initiative très importante qui était une campagne de « Vous pouvez me donner votre vote ». Non, qui s'incite à toutes les personnes qui ont le droit de voter, ils peuvent l'accompagner, une personne qui n'a pas de papier, et cette personne-là choisit la personne qu'il veut. Et c'est ça et ça aussi nous a aidé pour que les autorités nous respectent, pour que les autorités peuvent s'asseoir avec nous, dialoguer pour trouver les moyens de faire des plans pour que ces personnes-là peuvent avoir les papiers.
1: Et ça a marché un peu ce genre de démarche? Vous avez senti un soutien aussi d'autres organisations, de personnes légales, entre guillemets, d'autres syndicats? Commencez avec les autres syndicats. Est-ce que vous avez reçu un soutien aussi de la part des organisations plus classiques? C'est pas évident, ça.
2: Bon, à ce moment donné, on peut dire que le syndicat des vendeurs, c'est un symbole, c'est un symbole dans toute l'Espagne, c'est un symbole autour du monde, parce qu'ils ont fait un exploit très grand, que tout le monde le reconnaît, que tu veux ou non, tu sais que le syndicat, ils ont beaucoup fait,
1: Mais les autres syndicats classiques, tu vois, qui défendent les travailleurs espagnols ou les travailleurs légaux, est-ce qu'ils se sont solidarisés avec votre lutte? Est-ce que vous avez senti leur soutien? Est-ce que ça a été utile, ça?
2: Pas tellement, mais on a le soutien de la société, civile. Pas tellement avec les syndicats, mais avec la société civile, il y a beaucoup de soutien, il y a beaucoup de collaboration.
1: Et alors, sur Top Manta, au début, vous avez commencé par imprimer des t-shirts. Aujourd'hui, vous les fabriquez aussi. Enfin, vous les concevez, quoi. Vous cousez, vous faites des sweats, des t-shirts, des sacs, des blousons. Il y a plein de choses magnifiques, là, dans cette boutique. Donc, ça se développe de plus en plus, cette activité.
2: Oui, au début, on n'avait pas le moyen. Parce qu'on a commencé avec 15 t-shirts. Seulement.
1: 15 t-shirts différents, tu veux dire, ou...
2: Non, de même couleur, des t-shirts blancs. 15, on avait au commencement. On n'avait pas beaucoup plus. On n'avait rien d'autre que ça. Et le jour de la présentation de la marque, on a porté les 10. Ça veut dire qu'il nous reste 5 à vendre. Et avec ces 5-là, on l'a vendu. Et avec cet argent-là, on a commencé à cuisiner dans les fêtes, dans les activités politiques, partout ils nous sollicitaient. Et on allait à cuisiner, à faire du catering. Et c'est avec l'argent qu'on gagnait, on revenait à acheter d'autres pour en faire plus. Et on a résisté avec ça jusqu'à faire un programme dans l'internet qu'il s'agit de présenter un projet et de faire des cadeaux.
1: Tu veux dire que c'est comme un financement participatif, du crowdfunding?
2: Un financement préventif, parce que tu demandes de l'argent, tu fais les produits, après tu fais revenir...
1: Oui, comme une souscription, quoi. Tu payes à l'avance et ça permet de réaliser le projet.
2: Et c'est ça qui nous a permis d'acheter une machine de sérigraphie et d'acheter beaucoup plus de produits. Et c'est ça qui nous a beaucoup plus relancé pour faire notre travail. Et après, on a continué à travailler parce que beaucoup de personnes avaient participé dans cette initiative-là qu'on avait fait, parce que c'était clair, l'explication était facile et claire. Et on sait que l'histoire du syndicat, c'est une histoire réelle. Chaque personne peut constater si ce qu'on dit est vrai ou non, parce que c'est facile, on peut le voir à l'œil nu. Il y a certains qui ne veulent pas savoir rien de ça, mais on le voit tous les jours.
1: Et tu veux dire quoi? La réalité de votre travail?
2: Réalité, la réalité de notre travail, les conditions qu'on vit, et les morts dans la mer, les frontières, les difficultés qu'on vit ici. Tout le monde le sait. Il y a certains qui ne veulent savoir rien, parce que ça ne les intéresse pas. Mais c'est comme ça. Et c'est ça qui nous a aidé avec une explication explicite de toutes ces phases-là, qui nous a permis d'avoir cet argent pour investir beaucoup en plus sur les matériels de travail. Et on a continué jusqu'à qu'on puisse avoir une fabrique qui peut coudre les habits et les produits de Top Manta à partir de la confection jusqu'à la terminaison du produit.
1: Oui, jusqu'à la sérigraphie. Ouais. Et c'est comme ça que vous arrivez à employer 25 personnes en même temps? C'est grâce au fait qu'il y a la confection, la sérigraphie, la vente?
2: Oui, c'est grâce à la confection et la sérigraphie et les autres activités qu'on mène, parce qu'on sait qu'ici, on n'arrête pas. Chaque jour, on est en train de faire des projets. On est actif toujours. On est sollicité partout parce qu'on fait des conférences dans les écoles, dans les universités, dans les fêtes, dans les rencontres. Partout, avant-hier même, vous le savez bien, Papa Laifou était en Belgique avec les députés parlementaires.
1: Avec les députés européens.
2: Ouais. Députés européens pour parler des difficultés de l'immigration. C'est comme ça, on est toujours en action, on est toujours en train de travailler. Et c'est ça ce qui nous permet de gagner le respect de tout le monde.
1: Pour comprendre un petit peu mieux, les personnes que vous employez avec des contrats légaux, comment vous faites pour que ce soit un contrat reconnu pour elles? Vous pouvez employer les gens avec leur vrai nom, avec leur vraie identité, ou vous devez faire des alias? En France, c'est souvent comme ça que ça marche, le travail légal pour des personnes sans papier. Tu travailles avec le nom de quelqu'un d'autre. Et au bout de quelques années, tu déclares que c'était pas ton vrai nom, et c'est un peu comme ça que ça permet de se régulariser. Comment c'est en Espagne?
2: Non, ici, dans le syndicat, on est là pour résister. On n'est pas là pour... on est là pour désobéir les lois illégales. Je ne sais pas comment je peux l'appeler, non? Parce qu'il faut survivre. Tout le monde a le droit de survivre. Tout le monde. Si on te dit que tu n'as pas le droit de travailler, mais qu'est-ce que tu vas faire? Nous, on n'accepte pas qu'on nous met dans les filets du banditisme. Parce que c'est ça ce qu'ils veulent. Parce qu'ici, quand tu viens, ils veulent te faire difficile la vie pour que tu passes à côté et pour que tu suives les mauvais chemins. Et nous, on comprend ça. Et ce qu'on est en train de faire, on a une coopérative. Et cette coopérative, il est légal, il est reconnu. Comme il est légal, il est reconnu, ils peuvent donner des contrats à des personnes qui n'ont pas de papiers et légaliser leur situation. C'est ça qu'on a fait.
1: Et il faut travailler combien de temps pour pouvoir ensuite demander une régularisation?
2: Non, il faut avoir les requisites pour ça. Il faut avoir les 3 ans d'ici. Quand tu as les 3 ans ici, avec un contrat du syndicat, vous pouvez avoir les papiers. Ou avec un contrat d'un collectif, vous pouvez avoir les papiers.
1: Ça veut dire même une promesse d'embauche? C'est-à-dire il faut 3 ans de présence en Espagne et après il faut un contrat d'un an?
2: Oui, il faut avoir 3 ans ici et avoir un pré-contrat. Et avec ce pré-contrat-là, vous pouvez demander les papiers. Quand les papiers sortent favorables, vous pouvez signer le vrai contrat et commencer à travailler.
1: Et donc tu disais que vous avez réussi à régulariser plus de 100 personnes, mais combien de demandes vous avez faites? Est-ce qu'il y a beaucoup de réussite quand même pour ces régularisations?
2: Oui, il y a beaucoup de réussite parce que il y a beaucoup de personnes qui ne pouvaient pas avoir ces papiers-là. Et maintenant, ils ont ces papiers, ils peuvent travailler. Ça ne veut pas dire que toutes ces personnes-là vont travailler ici dans le syndicat parce qu'on ne peut pas contracter à toutes ces personnes-là. C'est pour ça qu'il y en a beaucoup qui ne travaillent pas ici, qui travaillent dans d'autres entreprises. Mais l'objectif, c'est de faire régulariser ces personnes-là pour qu'ils puissent circuler, pour qu'ils puissent retourner à visiter leur famille.
1: Mais si vous avez, ce que je voulais demander, c'est, vous avez obtenu 100 régularisations, mais est-ce que vous en avez demandé 150, 200, 1000? 10 000, comment, tu vois, c'est quelle proportion de réussite, quoi, finalement?
2: Les propositions d'ici, c'est... on dialogue avec les gouvernements et chaque année, ils disent que, bon, cette année, on va prendre 20 personnes, ou cette année, on va prendre 30 personnes. Et on négocie jusqu'à le nombre de personnes qu'on peut obtenir. Et c'est comme ça qu'on a pu régulariser toutes ces personnes-là.
1: C'est des quotas, quoi, finalement.
2: Oui, c'est des quotas. Mais il faut lutter pour ça. Il faut faire des manifestations, il faut sortir dans la rue, il faut collaborer avec la société civile pour avoir ça.
1: Et plus récemment, vous avez aussi lancé des baskets. de Top Manta. C'est quelque chose qui aussi vous a donné une certaine visibilité, encore un peu plus.
2: Oui, on a sorti des choses qui sont spéciales. Quand je dis spécial, je ne dis pas pour la forme ou pour la couleur. Je dis qu'il est spécial parce que ça éduque. Ça éduque et ça montre le bon chemin aussi aux grandes marques qui ont beaucoup d'argent, qui ont beaucoup de moyens, qui pourraient faire comme nous, qui pourraient produire ici en Europe, mais ils préfèrent gagner beaucoup plus d'argent. Et ce qu'ils préfèrent, c'est aller dans notre pays, là où ils payent moins la main-d'œuvre. Ils exploitent nos enfants, nos femmes, les pauvres. Et nous, on les a montré qu'il est possible, de produire ici. Il est possible de faire les choses dans la meilleure manière. Et ça, je crois que c'est un exemple que toutes les télévisions, tous les médias du monde devraient montrer. Parce que ce n'est pas seulement le bénéfice du syndicat, c'est le bénéfice de tous les citoyens européens. Parce que si ces grandes marques-là reviennent ici à produire, ça va donner beaucoup plus de travail à beaucoup de personnes qui n'ont pas de travail. Mais par contre, nous sommes des Noirs ici, la médiation, la communication qu'on devait avoir, on ne l'a pas eu parce que nous sommes des Noirs. Tous les exploits qu'on a eus, si on était des hommes blancs, on aurait dépassé ce niveau-là qu'on est. Mais ce n'est pas facile. Ce n'est pas facile quand on est noir en Europe, quand on veut ouvrir une entreprise en Europe. Parce que tout ce que tu cherches, c'est difficile, dans tous les moyens, dans le plan administratif, dans les plans sociaux, tout ce que tu cherches, tu l'obtiens avec lutte. Tu dois souffrir pour obtenir ça. À chaque fois qu'on a besoin de quelque chose, avec la banque, avec les entreprises européennes, pour collaborer, pour travailler, c'est difficile. Ils ne te respectent pas. Les employés ne te respectent jamais. On est productif avec eux. Parce que ce qu'on fait là, ils gagnent plus que nous. Mais ils ne nous respectent pas. C'est pour ça que c'est difficile de gérer une entreprise noire ici en Europe. Mais nous, on ne perd pas l'espoir, on ne baisse pas les bras, on continue toujours à lutter.
1: Et puis ouais, vous avez une force et une créativité qui est magnifique. Vous avez détourné le slogan Nike, parce que le slogan Nike, c'est « Just do it », comme si il suffisait de le faire, comme si il suffisait d'avoir du mérite. Et vous avez dit « mais non
2: ». Si, on a montré que il faut faire les choses de la meilleure manière.
1: Oui, parce c'est
2: qu'on
1: ça.
2: On a des chaussures qui sont faites ici, des chaussures qu'on a mis toute la traçabilité parce qu'on a dans notre page web, on a montré d'où vient tous ces produits là qui sont des produits qui respectent
1: l'environnement,
2: qui respectent le droit des travailleurs, que les travailleurs gagnent bien leur vie. Et tout ça, ils peuvent faire mieux que nous, parce qu'ils ont beaucoup plus de moyens que nous.
1: Oui, mais c'est pour ça que je dis que vous l'avez détourné, ce slogan, parce que là, tu dis tout le racisme que vous subissez, tu vois, donc il ne suffit pas d'avoir du mérite. Il faut en plus de la lutte, arriver à être créatif, à gagner la confiance des gens, à créer un rapport de force et à faire avancer les choses petit à petit, quoi.
2: On doit tourner ces pratiques-là, ces pratiques du colon. On doit changer d'idée parce que le monde doit dépasser le racisme. Parce que c'est un frein pour tout le monde. c'est un frein pour tout le monde.
1: C'est
2: affecte une... plus à les personnes qui souffrent du racisme, mais c'est un frein pour tout le monde. Parce oui. que on sait que les substances, les ressources naturelles qui sont dans ce monde-là, tout le monde peut vivre bien avec ces ressources-là, sans aucun problème. Mais il y a certains qui veulent vivre en paix et d'autres dans le calvaire. C'est ça le problème du monde. Mais il n'y a pas de problème de nourriture, il n'y a pas de problème de ressources naturelles. Non, il y en a beaucoup.
1: Oui, le problème, c'est le colonialisme, c'est le racisme, c'est une honte pour l'humanité entière. Quoi.
2: C'est ça, c'est le partage. Si on voulait partager tout ce qu'on a, il n'y aura pas de famine, il n'y aura pas de guerre.
1: Et c'est très beau la manière dont vous l'avez détourné, ce slogan, parce que vous dites « It's not about just doing it, it's about doing it right », c'est-à-dire « Il ne suffit pas de le faire, c'est pas juste fais-le, c'est fais-le bien », quoi. Et ça a l'air de vraiment incarner ça, ce que vous faites avec le syndicat, avec
2: oui,
1: Top Manta.
2: En fait, nous, tout ce qu'on fait, ce n'est pas seulement pour gagner de l'argent. On n'est pas ici seulement pour gagner de l'argent, on est ici pour éduquer, on est ici pour montrer les bonnes manières, non? On est ici pour être un miroir, un symbole à certaines personnes qui le veulent. Parce qu'il y en a certains migrants, quand ils sont ici, ils pensent que c'est fini, leur vie c'est fini, leur rêve il est bouleversé. Jamais ils peuvent arriver à leur rêve. Et nous, on veut montrer en même temps les grandes entreprises multinationales et les personnes migrantes qui sont en toute difficulté que c'est possible. C'est possible de réussir, mais il faut continuer à lutter.
1: Et puis tu dis les personnes migrantes, mais toutes les grandes marques, elles emploient énormément de gens. Enfin, ce que je veux dire, c'est qu'on parle de migrants quand c'est des Noirs qui sont en Europe. Mais quand c'est des Blancs qui sont au Vietnam pour manager l'usine de chez Nike ou de chez je sais pas qui, on ne les appelle pas migrants, ceux-là. On les appelle expatriés, tu vois?
2: Non, ce sont on les appelle des diplomates, des agents
1: commerciaux,
2: comme ça. c'est bon le nom, mais nous, on sait pourquoi ils sont là-bas. Ils sont là-bas parce qu'ils veulent nous exploiter. Ils veulent que nous soyons leur main d'œuvre, c'est ça ce qu'ils veulent. Mais ces pratiques-là va finir, hein. Il va finir parce que le monde ne peut pas continuer comme ça, jamais. Il y a aucune force au monde qui peut arrêter ce changement-là qui va venir. Il arrivera tôt ou tard, ce changement-là.
1: Mais je l'espère très fort, quoi. Et juste une dernière chose, c'est que j'ai lu, je crois que c'était Aziz, dans une interview, qui disait « Mais aujourd'hui, on arrive à être visible, déjà parce qu'on est créatif et tout ça. On a réussi à sortir de l'invisibilité parce qu'on est créatif, mais aussi parce qu'on a appris à parler le langage du capitalisme. » Et c'est vrai que vous faites les choses avec beaucoup de force, avec beaucoup de forme. C'est très beau ce que vous faites. Il y a quelque chose, vous êtes très, très puissant, quoi, dans le message.
2: Parce que pour mieux vaincre l'ennemi, il faut le connaître d'abord. Ça, c'est impératif. Il faut connaître l'ennemi pour le vaincre. C'est pour ça qu'on a pu décortiquer le langage du capitalisme. Il faut savoir le décortiquer. Mais si tu ne sais pas décortiquer le langage du capitalisme, tu n'arriveras pas. Il faut savoir ça. Parce que c'est ça ce qu'ils font, eux. Eux, ils nous apprennent. Ils apprennent tous nos gestes. Ils surveillent tous nos gestes pour continuer à nous exploiter. On doit faire le même, nous aussi. On doit apprendre leur langage. On doit apprendre à décortiquer leur langage et faire bouleverser leur système. C'est ça qu'on devait faire, tout le monde.
1: Et alors, vous avez deux boutiques ici à Barcelone où on peut acheter vos produits. On peut acheter les chaussures, les t-shirts, les sweats, des sacs, beaucoup de choses. Et pour les gens qui ne vivent pas en Espagne...
2: On a une page web qui s'appelle tomanta.store où on fait des envois internationaux jusqu'à Japon, jusqu'à Portugal, Angleterre, Allemagne, partout dans le monde, parce qu'on fait des envois. Et chaque personne qui veut un produit éthique, un produit fait en main, fait par des personnes qui étaient invisibles, des personnes qui sont exclues de tout le système social, sanitaire et du travail, ces personnes-là peuvent entrer dans cette page et collaborer, parce que c'est un achat responsable, ce qui est difficile dans ce monde que nous vivons. Maintenant, les gens ils achètent comme ça, avec les tendances, non? Et il faut éviter les tendances, parce que c'est ça qui augmente les déchets, parce que dans chaque année, il y a des tonnes de déchets, des habits, que ce sont les grandes entreprises multinationalistes qui demandent beaucoup pour avoir un prix moins bas. Et après, ils vendent la moitié à des prix très chers. Et quand il reste, ils tirent le reste, comme ça.
1: Oui, ils le détruisent.
2: Ils ne le détruisent pas, parce que pour détruire aussi, il faut faire des frais. Ils le tirent comme ça. Et aussi, les personnes qui achètent avec les tendances, ils ont une armoire pleine de vêtements. Ils ne peuvent pas utiliser tous les vêtements. Un bon jour, ils prennent tout, ils le mettent dans la rue. Et c'est ça qu'on veut éviter, nous. On veut faire des vêtements éthiques, que la personne, quand il achète avec responsabilité. Quand il achète, ils savent qu'il est en train de soutenir des personnes qui peuvent lutter avec l'injustice, que ce soit l'injustice envers l'univers ou l'injustice envers les personnes.
1: Ouais, le site s'appelle topmanta.store et le monde entier donc peut soutenir Top Manta.
2: André, là-bas, y assister.
1: Merci Lamine, merci beaucoup pour donner tant de force au combat pour la dignité, contre le colonialisme, contre le racisme. Merci beaucoup et longue vie à ce que vous faites, quoi.
2: Merci à vous, à toi.
1: Tu veux ajouter quelque chose?
4: Non,
1: toi qui étais à
4: moi,
1: côté de nous.
4: Je ne parle pas bien français.
1: Ah, mais en espagnol aussi, si tu veux.
4: La mina a hecho todo. La mina a dicho todo. Sí, muy bien. Le estaba escuchando todo el rato, pero ha dicho todo. Sí.
1: Et c'est la sérigraphie qui commence.

0: que c'était le 27 juin, la date anniversaire de l'assassinat de Naël. Ça faisait 2 ans que Naël était mort, tué par la police à bout portant, alors que lui n'était pas armé, simplement parce qu'ils en avaient marre d'avoir coursé sa bagnole, donc ils avaient le droit de se défouler un peu après. Et il faut bien faire retomber la pression, tuer un jeune, c'était pas mal comme façon de faire. Et donc, suite à la mort de Naël, il y a eu des petites émeutes, plus ou moins grandes selon les différents quartiers, mais en tous les cas, à Nanterre, ça avait pas mal bougé. Il y avait eu énormément de répression. Voilà. Donc, du coup, après la pièce de théâtre, on est allé sur la place Gournette, qui est la place de la prison à Gap, avec une sono à roulette, et on a pris la parole pour expliquer aux Gapensais qui étaient là à prendre l'air dehors, parce qu'il fait chaud aussi à Gap, moins qu'à Avignon, mais quand même. Et on leur expliquait pourquoi on lançait ces lanternes, ces montgolfières qui partent dans le ciel en faisant de la lumière qu'on utilise souvent dans les cérémonies d'hommage et de commémoration. Donc on a pris le micro, on a expliqué ça, puis on a lancé les lanternes en souvenir de tous les tués et tous les morts dus à la police. Et voilà, c'était une action qui était chouette, qui n'était pas programmée. Et puis le lendemain, il y a des familles qui au parloir qui ont dit « Ah, mais les gars, ils ont vu le feu d'artifice !» Donc voilà, et a priori, il y a eu une connexion qui a été faite entre la rue et les gars qui étaient enfermés place Gournette. Donc c'est chouette. Et même si le souvenir de la mort de Naël est triste, la bagarre reste vivante et ça c'est cool. Voilà, je vous ai raconté Gap, vous me racontez Carpentras.
1: Et bien Carpentras, c'était une belle journée aussi, je crois. Il y avait pas mal de personnes, je dirais une cinquantaine de personnes 50-60 personnes qui sont passées au courant de la journée. Et pour les personnes donc, qui n'étaient pas là, l'objectif de cette journée, c'était d'arriver à faire le lien entre les différentes luttes et la question anticarcérale et la question de l'abolition des prisons et de du système pénal en général. Et ça a plutôt pas mal marché. On a eu des belles discussions avec pas mal d'échanges. On s'est pas mal interrogé collectivement, non seulement sur les propos qu'on tenait, donc sur les liens qui pouvaient exister entre la lutte contre les frontières et la lutte contre les prisons, entre la lutte féministe et la lutte contre les prisons. Donc pas mal de beaux échanges sur les propos, mais aussi des questionnements collectifs sur la manière de les amener et donc de comment régler les problèmes, les situations problématiques auxquelles on peut faire face couramment dans différentes situations, que ce soit dans la lutte contre les frontières, etc. Et donc voilà, c'était des chouettes moments d'échange et ça donne envie de se retrouver, je trouve.
0: Ouais. Oui, ça donne envie de se retrouver.
2: Ouais, il y avait une super cantine aussi. C'est vrai. On a bien mangé. Et ouais, les 3 tables rondes étaient très intéressantes, même énergétiques pour bien écouter tout le monde. Non, c'est très intéressant.
0: Énergétique ou énergivore ?
2: Énergivore, ouais.
0: Mais énergétique aussi, je trouve. Mais oui. C'était intense. C'était des temps de discussion vraiment. Il y avait une qualité d'écoute exceptionnelle, quoi. On était vraiment attentifs.
3: Moi, ce que j'ai bien apprécié, c'est la diversité aussi des approches et des points de vue. Par exemple, le thème des migrants, c'est une personne qui est tout à fait dans la mouvance de ce qu'on va qualifier de citoyenniste et qui est à la CIMADE, quoi, qui participe à aux actions de solidarité autour du refuge de Briançon. Et on se rend compte qu'en fin de compte, les points de vue ne sont pas si éloignés que ça, quoi. On se retrouve sur l'essentiel. Donc ça a été, fait à mes yeux, ça a été des moments forts de la journée aussi.
0: On met un petit rap pour Naël pour finir ces bilans. Et puis surtout, s'il y a d'autres personnes qui ont envie de nous dire ce qu'ils ont pensé de ces journées, ben, c'est pas compliqué, c'est crèvelatôle84@riseup.net. Et puis si vous préférez le faire avec un stylo, nous on est très contents qu'on reçoive des lettres dans la boîte aux lettres de Radio Aioli, 3 rues du Portail Magnanin en Avignon.
3: Je voudrais juste ajouter quelque chose. C'est que je pense qu'on tient tous à remercier Gwenola Ricordo de sa participation. C'est elle qui a animé le débat sur le féminisme et l'anticarcéral. Et elle a apporté une qualité extraordinaire à ce débat, quoi. Donc merci. Merci Gwenola.
0: Et merci les copains Antifa et merci les copains barzadistes. Il y avait du monde. Pas beaucoup de monde, mais du monde de belle qualité en tout cas.
3: De diverses approches.

0: Et c'était donc Prêt à partir de SCH et Nino. Et du coup, dans cette seconde partie d'émission, eh ben on va vous lire un texte donc, qui parle de la vague d'attaque contre le système pénitentiaire qui avait été signée DDPF, dont on avait déjà parlé. Et c'est un texte qui a été écrit par Alessandro Stella pour Lundi Matin, qui s'appelle « Les Indéfendables ». On va vous le lire à plusieurs voix.
1: Parce qu'il est un petit peu long, mais il est vraiment chouette. Comme il y en a qui font le boulot à notre place, qu'on n'est pas arrivé à poser cette analyse-là à temps, en tous les cas. Au moins, on récupère celle qui a été faite par Alessandro et on vous la lit. Donc, en gros, les faits. Les faits, au cours du mois d'avril 2025, la presse locale, relayée par la presse nationale, rapportait une série d'épisodes d'incendies de voitures de gardiens de prison, d'attaques contre leur domicile, de coups de feu tirés sur les portes de la prison à Agen, à Lyon, à Toulouse, à Toulon, Grenoble, Lille, Nanterre, Luynes, enfin aux quatre coins de la France, des groupes d'individus s'étaient attaqués non seulement à des prisons, mais aussi à des agents de la pénitentiaire en poste ou en formation. Sur les lieux des attaques, les assaillants avaient tagué un sigle, DDBF, pour Défense des droits des prisonniers français. Un sigle repris par un compte Telegram, rapidement fermé par les autorités, dans lequel on dénonçait les violences quotidiennes exercées par les surveillants sur les prisonniers. Ce canal est un mouvement dédié à dénoncer les atteintes à nos droits fondamentaux, auxquels le ministre Gérald Darmanin compte porter atteinte. Contactez-nous par message privé pour rejoindre le mouvement DDPF. Rejoignez le mouvement. C'était l'information qui était passée sur les réseaux sociaux. Alors, comment ça a été interprété tout ça ? Eh bien, après avoir envisagé des actions de l'ultra-gauche ou des ingérences étrangères, les services secrets russes ou algériens, les policiers et les procureurs ont conclu que l'hypothèse la plus vraisemblable était la piste du narcotrafic. Ainsi, par une opération à l'échelle nationale, le 28 avril, la police interpellait 30 personnes, parmi lesquelles 21 étaient mises en examen le 2 mai, dont 7 étaient déjà détenues. Résumons les conclusions des enquêteurs. Le Monde, daté du 4 mai, titrait « Derrière les attaques des prisons, l'ombre de la DZ mafia et du narcotrafic ». Le journal français de référence reprenait donc les conclusions et les éléments de langage des ministères de l'Intérieur et de la Justice, mafia, groupes criminels organisés. Tout en relevant que parmi les 21 suspects déférés par la justice, dont 2 femmes et 2 mineurs, pour beaucoup, ils présentent des profils d'exécutants de petites mains du trafic de drogue. Aussi, les interpellés vivaient dans la région où ils avaient commis leurs attaques. Le chef présumé du réseau, commanditaire et organisateur des attentats, à partir de sa cellule de la prison d'Avignon, serait un certain Imram A, âgé de 23 ans.
2: Le terme est parfaitement galvaudé. Il renvoie à un imaginaire peuplé de Pablo Escobar ou d'El Chapo Guzman et popularisé par les séries Netflix sur les narcos. Des grands criminels qui se la coulent douce dans des villas tropicales ou dans des lofts à Dubaï. Beaucoup de cinéma, en effet. Si l'économie des drogues illégales ne diffère guère de l'économie capitaliste légale, la réalité de la production, du commerce et de la consommation des dites drogues est beaucoup plus complexe. Si les gros exportateurs et importateurs sont évidemment des millionnaires, avec un capital risque élevé, et si la vente en demi-gros permet à un certain nombre de personnes d'en vivre aisément, pour la masse des producteurs, transformateurs, livreurs et distributeurs au détail, ce n'est qu'un gagne-pain, un travail souvent pénible et toujours risqué. Les études de sociologues et anthropologues ont bien montré que la masse de paysans cultivant le cannabis au Maroc, la coca en Colombie ou le pavot en Afghanistan, sont des travailleurs agricoles pauvres, ne produisant ces plantes prohibées qu'en vertu d'un meilleur rapport comparé à d'autres cultures possibles dans leur région. Quant aux milliers et milliers de personnes qui assurent au jour le jour toutes les tâches du commerce au détail, on pourrait parler d'ouvriers tâcherons. Il y a ceux qui s'occupent du transport, du conditionnement, de la garde de la marchandise. Puis ceux qui, du matin au soir, du lundi au dimanche, par beau temps ou sous la pluie, tiennent un point de deal, et ceux qui font des livraisons à domicile. Outre les contraintes climatiques à tenir le mur de l'immeuble à longueur de journée, tous ces travailleurs du petit commerce de proximité de produits illégaux sont quotidiennement exposés à la répression. Tous les points fixes et durables de deal sont rapidement repérés par la police, qui effectue des descentes régulières. Ils subissent au quotidien des fouilles, des brimades, des humiliations, parfois des gardes à vue, et finissent par être arrêtés et emprisonnés.
3: Il faudrait redimensionner le narcotrafic, trop souvent présenté comme un marché colossal au profit gigantesque. Comparons le comparable. Les services de l'État font l'estimation que le chiffre d'affaires annuel des drogues illégales en France serait de l'ordre de 3 milliards d'euros. soit autant que la Coca-Cola, drogue légale et plus préjudiciable pour la santé que certaines drogues illégales. Autant que la Française des Jeux, autre drogue légale redoutable pour la santé, aussi financière, des pauvres gens qui s'adonnent au rêve du gain. Un chiffre d'affaires bien inférieur à celui du tabac, 20 milliards, et surtout du vin, 90 milliards. Autrement dit, à la fin d'une journée de travail, il y a beaucoup plus d'argent dans la caisse de bar tabac PMU que dans les poches des tenanciers d'un four de cité. Cependant, la comparaison la plus pertinente serait avec le chiffre d'affaires des grandes entreprises pharmaceutiques qui produisent et commercialisent les drogues légales. Le cas le plus emblématique est certainement celui de l'entreprise américaine Purdue Pharma, propriété de la famille Sackler. Au sommet de son ascension, en 2017, elle avait atteint un chiffre d'affaires annuel de 35 milliards de dollars, engrangé notamment grâce à la vente d'opioïdes dont l'oxycocontin, en principe destiné aux malades de cancer en phase terminale. Sa forte promotion marketing a fait exploser les prescriptions médicales pour toutes sortes de douleurs, provoquant aux USA, entre 1999 et 2022, quelques 700 000 morts par overdose. Poursuivie par des milliers de plaintes au pénal, en janvier 2025, la famille Sackler a conclu un accord avec le tribunal pour le versement de 7,4 milliards de dollars d'indemnisation aux familles des victimes.
0: Jusqu'aux années 1960, la consommation et le commerce de cannabis, de la cola, de l'opium et d'autres plantes psychotropes faisaient partie des cultures locales, traditionnelles, coutumières, ancestrales. Comme pour le vin et l'alcool en Occident, cannabis, coca, opium, champignons, psilocybe, peyote, ayahuasca, betel, iboga, quat, amanite, étaient considérés comme des aidants dans la vie, comme des chasseurs de soucis, ça c'est Freud qui dit, comme des médecins du corps et de son âme. Malgré la conscience des possibles dangers de la consommation de psychotropes, aux quatre coins du monde, les populations s'étaient adaptées, avaient appris à vivre avec les drogues. La prohibition des drogues de l'autre avait commencé par un édit de la Sainte Inquisition de Mexico en 1621, interdisant le peyote et autres plantes magiques. Elle avait fait l'objet de décrets impériaux en Chine au XVIIIe et XIXe siècle contre l'opium, sans grande conséquence. Après l'édite guerre de l'opium entre 1839 et 1856, opposant les puissances occidentales à la Chine pour le contrôle du marché oriental, les États-Unis et la Chine lancèrent, au cheval de la Première Guerre mondiale, les lois de prohibition du commerce illégal de l'alcool aux USA et de l'opium en Chine. Une prohibition du seul commerce considéré illégal, bien entendu, car aussi bien de l'alcool que de l'opium, on en avait besoin dans les pharmacies. Et en fait, jusqu'aux années 1970, à part les guerres commerciales, la prohibition de la consommation et des consommations ne faisait pas partie des priorités répressives des États. Les consommateurs problématiques se voyaient regarder avec une certaine bienveillance, parfois assistés par des associations charitables ou par des amis et des parents. C'est à partir de la loi promulguée par le président américain Richard Nixon le 31 décembre 1970, suivie bientôt par les autres nations occidentales, que la grande répression s'abat non seulement sur les commerçants, mais aussi sur les consommateurs de « drogue », entre guillemets. Et pourquoi ? En déclarant la drogue comme le principal ennemi de la nation et déclenchant la guerre aux trafiquants et aux consommateurs, le gouvernement américain déclarait la guerre à la fois aux minorités raciales, noires et hispaniques, et à la génération hippie, les uns et les autres considérés dangereux par l'esprit WASP, suprémaciste et viriliste, avec toutes les conséquences effroyables de cette guerre. Depuis 50 ans, la guerre à la drogue a provoqué des centaines de milliers de morts de par le monde, en Amérique latine en particulier, dans des affrontements entre policiers, militaires, trafiquants et bandes rivales, sans compter les innocents tués au passage. Plus, beaucoup plus que les morts par overdose, d'héroïne ou d'autres drogues illicites. Sans pour autant mettre fin au commerce ni tarir la demande, car au contraire, la consommation de psychotropes illicites a explosé dans les dernières décennies. Et donc la guerre à la drogue a aussi provoqué depuis 50 ans l'explosion des condamnations des trafiquants. Parfois des condamnations à mort, sans procès ni sommation, comme dans les Philippines de Duterte ou dans les favelas de Rio, ou des condamnations par un tribunal à la peine capitale, comme en Chine, en Iran, en Arabie Saoudite, aux USA et ailleurs. Mais surtout des incarcérations massives par millions, presque incalculables. De qui ? D'affreux criminels mafieux responsables de meurtres et d'atrocités, outre que de trafic de drogue ? Bien sûr, mais ce n'est qu'une minorité des condamnés à la prison. La grande majorité ne sont que des travailleurs à risque dans cette économie souterraine, délinquants peut-être, mais pas criminels, condamnés à des peines lourdes, souvent très lourdes, par rapport à leur délit. Et quel est le profil des condamnés pour trafic de drogue ? L'étude menée par Michele Alexander sur la population carcérale aux États-Unis a conclu que la guerre à la drogue est une guerre raciale et une guerre sociale. Sur les 31 millions de personnes emprisonnées aux États-Unis, des années 1980 à la première décennie des années 2000, les Afro-Américains et les Hispaniques représentent la grande majorité des condamnés. Qu'en est-il en France, où les condamnés pour trafic de drogue constituent environ 20% des prisonniers ? En dépit de statistiques ethniques disponibles interdites en France, les origines géographiques des prisonniers sont parlantes. Dans leur grande majorité, ils sont issus des cités de Sevran, Aulnay, Nanterre, Champigny, Bagneux, Créteil pour l'Île-de-France. Pour Marseille, Toulouse, Lyon, c'est la même chose, à savoir qu'ils proviennent de cités habitées fondamentalement par les Noirs et les Arabes.
4: Dans le chapitre 5, Alexandro Stella pose la question « Qui défend les indéfendables ?» À la lumière de ces plates évidences, certes en contraste avec tant de fantasmes sur le monstre moderne appelé narcotrafic, nous pouvons réexaminer le phénomène des attaques contre l'administration pénitentiaire. Il apparaît que ceux qui s'en prennent au maton sont des copains solidaires des personnes incarcérées, porteurs d'un message simple : nos amis en prison ne sont pas seuls, les gens à l'extérieur les soutiennent et essaye de les aider. Alors, comment expliquer le silence des réseaux sociaux qui normalement prennent position contre les violences de l'État ? Pourquoi ni les sites de l'ultra-gauche, ni les comités contre les violences policières, ni les avocats et associations qui défendent les droits des prisonniers, OIP-LDH, ne sont-ils pas intervenus ? Parce que les dealers seraient indéfendables, parce que le vin est bon, bu modérément, entre guillemets, et le cannabis, la cocaïne et l'héroïne sont du poison. C'est que même les proches des victimes des violences policières et d'État n'osent pas questionner le préjugé des flics, défavorablement connu par les services de police pour trafic de stupéfiants. Ce qui justifie à leurs yeux la répression la plus brutale, jusqu'au meurtre. Parce que dealer est considéré comme honteux, indéfendable. À partir du principe inculqué dans la tête des gens que la drogue c'est de la merde, les dealers des vendeurs de poison sans scrupules qui empoisonnent la jeunesse, bref, des criminels contre lesquels on donne carte blanche aux forces de police pour arrêter coûte que coûte. Défendre les drogués, les dealers, surtout quand ils se révoltent et font face au pouvoir étatique, paraît encore aujourd'hui un combat inconcevable, tant la stigmatisation et la criminalisation ont imposé une pensée dominante et non questionnable. Les gens solidaires qui ont essayé de lancer un mouvement de défense des droits de leurs amis ou semblables reclus dans les prisons ont osé ce défi. Sous le logo qui en dit long, DDPF, Défense des droits des prisonniers français, comme un appel un peu naïf à l'état de droit, au respect des prisonniers, soulignant que ces prisonniers sont français, non étrangers, il faut comprendre le message comme le comité Adama et autres collectifs de défense contre les violences policières, ils demandent à être traités comme des citoyens français à part entière, pas comme des personnes discriminées, racisées, infériorisées, criminalisées. Une question d'abord de dignité, de respect simplement. Finalement, comment ne pas voir dans cette vague d'attaques contre les gardiens de prison des actions d'autodéfense, d'auto-organisation par des groupes locaux en lien avec leurs amis emprisonnés ? Des actions claires, exemplaires, reproductibles autour de toutes les prisons, disons-le, des actions politiques. Avec l'intention, comme ils le disaient dans leur premier communiqué, de créer un mouvement pour la défense des prisonniers. Et ce texte a été signé par l'historien Alexandro Stella.
1: Il est très fort ce texte parce qu'en fait il pose une analyse quand c'est explicité, quand c'est expliqué, on comprend beaucoup mieux parce que c'est vrai que sinon on est noyé sous des a priori en disant ouais, de toute façon c'est une histoire de camé, c'est une histoire de vendeur de merde qui empoisonne nos gamins. Et là, de poser, de dire maintenant, c'est une histoire de gens dehors qui savent qu'ils vont bientôt aller en taule ou qui ont des copains dedans et qui luttent pour leurs droits. C'est vraiment bien que ça soit posé comme ça. Et il a raison. Les collectifs anti-REP, les collectifs de gauche, les collectifs de soutien aux prisonniers, on n'a pas réagi à temps, on n'a pas été bon. C'était pas grand-chose quoi, de mettre des tags, des DBF partout. Ça faisait vraiment peur aux matons. Ils ont vraiment eu peur, les matons, à ce moment-là. J'ai l'impression que c'est en train de retomber, qu'il n'y a plus cette image du DDPF parce qu'ils ont fait des arrestations massives, ils ont arrêté des clampins qui étaient juste solidaires de leurs copains. Quoi.
4: Moi, quand j'ai entendu les informations, je ne voyais pas du tout, je ne comprenais pas ce qui se passait. Et défense et des prisonniers français, je me suis dit, mais qui c'est qui... Je voyais pas j'avais une lecture militante des événements, quoi. Et je voyais pas les choses comme nous les explique Alexandre Stella. Et donc j'avais une lecture rigide de ce qui se passait. En plus, il n'y avait pas d'écriture inclusive, tout ça, dans les mots d'ordre. Je me suis dit, d'où ça vient, ça, quoi. Et puis ça s'est illuminé. Quand, justement, dans cette émission, au mois de mai, vous avez lu les deux communiqués des DDPF que le gouvernement a vite censuré. Et là, je me suis dit, mais ça vient des prisonniers, de leurs copains, quoi. Ça vient de ça, et ça vient pas d'ailleurs. Puis c'était un test revendicatif pour les droits des prisonniers, c'était pas autre chose, quoi. Et ça s'est éclairé. Et j'ai pensé tout de suite à des discussions que j'ai eues avec d'anciens prisonniers, notamment un gars qui s'était tiré plus d'une dizaine d'années de tôle, quoi. Et qui supportait plus que les prisons, comment elles fonctionnaient, et en plus que ça s'aggrave comme on veut le faire Darmanin, quoi, et son complice Retailleau. Et je me suis dit, mais putain, tu vois, tu dis ça a retombé. Ça a retombé, mais attention. Ça montre qu'il y a quelque chose de très fort et de très profond. C'est parti vraiment déjà eux-mêmes, quoi.
1: Oui, oui.
4: Il y a quelque chose qui est en train de monter et ça a peut-être retombé pour un temps, mais c'est comme l'eau qui bouge. Puis après, ça redémarre Ça redémarre d'un coup, et à jouer au con, les Retailleau Darmanin, ça risque de leur péter dans la gueule, ce qui se passe. Parce que ça va venir des profondeurs, quoi, le mouvement de révolte qui se passe au niveau des prisons, mais allié avec les cités, quoi. Parce que c'est eux qu'on veut mettre en prison.
1: Bien
4: c'est
1: sûr.
4: Les jeunes des cités, c'est les jeunes racisés, les pauvres, quoi, c'est la chasse aux pauvres. Et les choses, elles ne vont pas pouvoir continuer comme elles continuent actuellement. C'est fou, s'imagine, quand ils seront la vie, s'ils vont régler le problème. Ben ça, il y a eu des moments dans l'histoire qui ont montré que les choses, justement, ils seront la vie, se le finissent par péter, et ils seront bien responsables de ce qui va leur arriver.
1: Ouais, en attendant, ils sont surtout responsables d'avoir créé deux prisons qui vont fabriquer du fou, qui vont fabriquer de la souffrance psychiques, mentales, à cause de l'isolement, qui vont fabriquer des gamins qui vont grandir sans papa, parce qu'ils vont se prendre des peines immenses, énormes, super longues. Pour l'instant, c'est rassurant hein, ce que tu dis, on a envie d'y croire. Qu'on ne va pas se laisser serrer la vis éternellement et qu'à un moment, les banlieues vont bouger. Ils ont prouvé, là, avec cette action en avril, qu'ils pouvaient bouger et que ça avait de la gueule. On ne les a pas suivis et moi, je fais mea culpa, quoi. On n'a pas été bons.
4: Ouais, ouais.

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1: Et pas Dylan.
2: Pas Dylan. Et on continue avec quelques brèves que Jean nous a préparé. Et en commençant tout d'abord par.
3: Par la première. Voilà. Un mineur de 17 ans interpellé le 17 juin pour association de malfaiteurs terroristes en vue de crimes contre les personnes. C'est Bruno Retailleau lui-même qui a annoncé cette arrestation. D'après le ministre de l'Intérieur, ce garçon envisageait plusieurs cibles, dont une synagogue, un sex shop ou encore des événements festifs. Le ministre reconnaît cependant que ce projet n'était pas abouti. Il n'était pas au point de commettre un attentat, mais il était en train de se préparer, a-t-il déclaré sur LCI. Le suspect a été placé en détention provisoire vendredi soir, à l'issue de 4 jours de garde à vue à la DGSI. L'avocat de ce mineur, M. Le Gall, habitué des dossiers de terrorisme djihadiste, dénonce un coup de com' et des exagérations. Son client est un gamin de 17 ans qui présenterait des fragilités sur le plan psychologique ainsi qu'un parcours familial difficile. Selon une source proche de l'enquête, le suspect a tenu des propos radicaux sur les supports numériques et a fait part de son envie de trouver une arme. Mais c'est de l'ordre d'une sorte de flirt avec l'interdit plus qu'une projection concrète. Tempère, monsieur Le Gall. Ou madame d'ailleurs, je ne sais pas.
2: Maître.
3: Ah oui, c'est ça le. Ok. Il estime pour sa part que ce jeune homme n'est pas véritablement radicalisé comme on peut le voir dans certains dossiers, loin de là, et ne manifeste pas une adhésion ferme et concrète à l'État islamique.
1: En gros, c'est l'histoire d'un gamin de 17 ans qui est mal dans ses baskets, qui a des problèmes familiaux, qui essaye de faire le cacou en disant « Ouais, un jour, je vais me trouver une arme », qui se tape 4 jours plein, 96 heures de garde à vue dans les locaux anti-terrorisme, qui part aussitôt en tôle en préventive sur un dossier où il y a que dalle. Il y a un jour je vais me trouver une arme.
2: Ça sent un peu libre flot, quoi, comme histoire.
1: Ben oui, ça sent qu'on a besoin de dire que il y a des terroristes, qu'il faut s'en protéger et que la police est utile. En vrai, il y a dans ce cas-là, juste un mal-être de la jeunesse. Il n'y a pas de terroristes. Et la police passe son temps à nous abreuver de peur en disant « Il y a des terroristes de 17 ans. Calmez-vous. Vous venez de terroriser un gamin de 17 ans. » Et ce gamin, quand il va sortir, à mon avis, il ne va pas être plus tranquille dans ses baskets. Parce qu'avoir subi ce qu'il a vécu, juste parce qu'il faisait le con sur son téléphone... Ça ne va pas le mettre dans des dispositions idéales pour faire confiance à la justice de son pays.
4: Et c'est une construction politique, ça. Il faut tenir les gens dans la peur, dans la crainte, et on les gouverne avec la peur. Et le moindre élément qu'on trouve sur Internet, sur les déclarations d'un gamin, ben on en fait toute... Tout est plat, quoi.
2: Mais encore une fois, le truc, c'est ce qu'on répète à chaque fois, c'est que ça n'a aucun caractère dissuasif. À aucun moment, il y a des gamins qui vont se dire « Tiens, je ne vais pas commettre quelque action que ce soit parce que mon pote il s'est fait condamner parce qu'il regardait des trucs sur Internet. » Au contraire, c'est même complètement contre-intuitif. Ça cible toujours les mêmes personnes et ça crée juste de la haine et de la rancœur. Et tout comme cette autre histoire, on enchaîne ?
4: Oui.
2: Et ben voilà, sur l'expulsion.
4: Sous les procès de Rome, c'est ça ?
2: Oui.
4: Ben voilà, ça s'est passé au tribunal de Pontoise. Le maire de Villeron, M. Dominique Cudia, qui a été relaxé dans une affaire d'expulsion illégale d'un campement de famille Rome, survenu en février 2023. Avec lui, il y avait 5 autres prévenus qui ont également été relaxés. Alors, bon, nous, on peut se féliciter qu'il y ait des gens qui n'ont pas été condamnés et tout, mais c'était pas le, le but, quoi. Si, en, en fait, le tribunal a, a jugé comme normal ce qui s'est passé, c'est-à-dire une manifestation qui est venue devant un campement de Rome qui campait dans le bois de Villeron, c'est-à-dire un petit village qui avait un bois aux, aux alentours, quoi. Donc, ils se disent, c'est notre bois, c'est des bois communaux. Hein. Et là, il y avait un campement de Saroms. Et à un moment donné, il y en a une partie de, d'entre eux qui sont partis, qui ont quitté l'endroit. Il est resté quelques familles. Et pas folle la guerre, pas. Les racistes, les fachos, ils ont attendu que le gros des gitans s'en aille pour aller jouer les gros bras. Et aller déloger le peu qui restait dans le bois. Donc là, c'est cette manifestation, ça s'est terminé par des menaces, des insultes, parasites, dégagés, on va tout cramer, Villerome n'est pas une Villerome. Ils étaient encadrés par, par des gendarmes, mais les gendarmes ne, ne les ont pas empêchés de virer les gitans, quoi. Et les gitans, à la fin, ont fini par quitter le peu qui restait. C'est-à-dire une vingtaine de personnes, c'était surtout des femmes, des enfants, tout ça. Ils ont fini par quitter le campement sous la pression. Et ça a été des cris de victoire. On a gagné, on est chez vous. Le fameux cri des identitaires, quoi, voilà. Alors, après le départ des occupants, ils sont rentrés dans le camp et ils ont tout détruit. Le maire a ensuite envoyé une pelleteuse qui a creusé une tranchée et qui a fini de casser toutes les cabanes qui restaient, les dernières cabanes. L'avocat, il fait ressortir, c'est-à-dire l'avocat de Rome Europe et de la Fondation pour le logement des défavorisés, il fait ressortir que ce n'est pas un départ volontaire mais sous la contrainte, dans un contexte de tension et de peur. De son côté, le parquet avait requis la relaxe pour tous les prévenus.
1: Oui, quand on dit « on va tout cramer chez toi », en général, on est condamné. Mais bon, pas quand c'est un camp de Rome. Voilà. Là, c'est pas grave.
4: Voilà. Et pour la procureure, le maire n'était pas présent, mais en retrait. Et c'est-à-dire que lui et cinq autres personnes ont été amnistiés. Et ils ont estimé que le campement était vide et qu'il ne restait que des choses abandonnées quand ils sont allés. Et selon la présidente du tribunal, les éléments constitutifs de l'infraction n'étaient pas réunis, écartant donc toute condamnation. Voilà, ça bon, veut dire que...
1: On parle d'un pogrom qui n'est pas condamnable.
4: Voilà, vous pouvez aller brûler les cannes de gitane, tout ça. Vous trouverez des juges qui vous absout.
2: Et puis on imagine bien que les Roms qui étaient sur ce camp ne sont pas allés déposer plainte ou témoigner devant la justice pour dire effectivement.
4: Voilà, heureusement, bon, il y a quand même une association de Roms qui a envoyé... un avocat et l'ex-association l'Abbé Pierre, l'association pour le logement, tout ça, qui a envoyé l'avocat, quoi. Mais le tribunal n'a rien voulu entendre. On était la justice, elle était du côté des forts et des riches. Alors, heureusement, c'est pas partout. C'est pour ça que je veux en parler aussi, quoi. Il y a un autre événement qui s'est passé dernièrement concernant les Roms. C'est un convoi qui s'est arrêté dans la commune d'Aiglun, dans les Alpes de Haute-Provence. Ils se sont installés sur le stade de Aiglun. Et là, le maire du village, il a mis en lumière les difficultés pour accueillir les gens du voyage dans les Alpes de Haute-Provence. Et il a dit carrément que le problème, ce n'est pas que les Roms circulent et veuillent s'arrêter, ça c'est normal, quoi. Mais que dans les Alpes de Haute-Provence, dans ce département...
1: Il n'y a pas assez d'heures d'accueil.
4: Voilà, le long de la Bléone, il n'y a pas assez d'accueil pour accueillir les
1: gens du voyage.
4: Les gens du voyage.
2: Mais c'est quand même marrant parce qu'on se met à encenser un type qui a juste fait le minimum syndical.
4: Ah ouais. Ben, je me demande si Retailleau et Darmanin, ils vont pas le faire passer au tribunal, ce maire. Il le mériterait quand même. Hein. Voilà. Et je veux terminer quand même, parce qu'il y a quelque chose qui me trotte dans la tête, c'est un souvenir. Il doit y avoir une bonne quinzaine d'années. Il y a un maire d'une commune à côté d'Avignon qui avait viré un petit gitan de l'école communale parce qu'il ne voulait pas de ses parents sur sa commune.
1: Ça serait pas en train de sur la sorgue, ça
4: Je crois bien. Hein, on préfère les prisons que les gitans. Voilà.
1: Juste un petit truc. Tous les Roms ne sont pas des gens du voyage, loin s'en faut. C'est plutôt des sédentaires, donc on a un peu mélangé tout ça. N'empêche que Roms ou gens du voyage ou gitans, c'est des gens qui sont malmenés par la police et par les fascistes.
2: Et qui sont en fait les premières victimes du racisme en France. Il y a une étude sur le racisme en France là, qui est sortie récemment, qui a montré que les Français et les Françaises sont de plus en plus racistes et que la première minorité à être exposée à ces formes de racisme, c'est les gens du voyage, où il y a plus de la moitié des Français qui ont répondu à cette enquête, qui ont dit que oui, ils se sentaient menacés en présence de gens du voyage. Et donc, je crois que ça fait bien le lien avec le sujet suivant, où on va parler de contrôle aux faciès.
5: Voilà. De l'aveu des services de police et de gendarmerie, ceux-ci procèdent chaque année à 32 millions de contrôles d'identité hors contrôle routier.
1: Donc c'est-à-dire qu'il y a dans l'année des gens qui ne sont pas contrôlés, des gens qui se font contrôler beaucoup, mais en moyenne c'est un Français sur deux qui a été contrôlé une fois dans l'année. 63
5: millions. Oui, oui. C'est pas en moyenne, hein. C'est chaque année 32 millions.
1: 32 millions. Tout le monde n'est pas contrôlé pareil.
4: Il faut dire que Yana, ça leur arrive une fois par jour. Hein.
5: 26% des personnes interrogées ont déclaré avoir été contrôlées par la police ou la gendarmerie au moins une fois au cours des 5 dernières années. Un chiffre en hausse de 10 points.
1: C'est pas mal. C'est-à-dire, il y en a un quart qui se fait contrôler au moins une fois en 5 ans. Et en tout, il y en a un sur... Enfin, il y a autant de contrôles. Donc, ça veut dire qu'il y en a qui se font contrôler 100 fois
5: En tout cas, le chiffre est en hausse de 10 points par rapport à l'enquête de 2016. Et la défenseure des droits dénonce qu'une personne sur 5 se plaint d'un comportement inapproprié de la part des policiers et gendarmes. Tutoiement, insultes, provocations, brutalité.
4: Si tu permets, c'est la défenseure des droits qui a balancé ces chiffres-là.
5: OK.
4: Qui les a rendus publics.
5: Ouais. Les 18-24 ans représentent 41% des individus contrôlés. Mais là aussi, tous les jeunes ne sont pas à égalité. 39% des personnes contrôlées sont perçues comme arabes, noires ou maghrébines. Un chiffre qui tombe à 23% pour les personnes blanches exclusivement. J'aime bien l'expression blanche exclusivement. Les hommes noirs ou arabes auraient ainsi 20 fois plus de chances de se faire contrôler. Donc c'est ça.
4: Quelle chance! Il faut plus de chance.
2: Voilà, et ben donc proportionnellement, beaucoup plus de chances aussi de se faire tuer par la police lors d'un contrôle d'identité.
5: Ben, j'imagine que oui, c'est là qu'on a le plus de tutoiements, brutalité, provocation, insultes.
4: Et ça montre que le racisme, il est très répandu. Mais c'est aussi avant tout le racisme d'État. Quoi. Parce que les officines de l'État, police, justice, tout ça, qui sont, comme pour les Roms ou pour là, qui sont dans cette démarche-là raciste.
1: C'est un choix. Quand on dit on va lutter contre la drogue, hein, pour revenir sur la discussion de tout à l'heure, il y a plusieurs hypothèses. Il y a on va emmerder les gamins dans les quartiers parce qu'ils ont 3 grammes dans les poches, ou on fait une descente au pied des ascenseurs à la Défense. Et là, on voit les gars qui ont de la coco plein le nez. Mais va savoir pourquoi il n'y a pas de flics là-bas. Parce qu'ils en auraient, hein, des consommateurs et des dealers. Mais voilà, on a choisi d'emmerder un type de population avec la guerre contre les narcos, qui, ma foi, est plus une guerre contre
2: les Noirs et les Arabes.
1: Voilà. Et les pauvres et les quartiers pourris.
2: Et c'est ce dont a été victime Swail El-Khalfaoui. C'était un jeune Marseillais de 19 ans. Et il a été tué par un tir de la police dans le quartier de la Belle de Mai à Marseille le 4 août 2021 lors d'un contrôle routier. Et comme à son habitude, la police plaide la légitime défense. Mais celle-ci est remise en question par plusieurs témoignages. En fait, l'affaire elle avait été classée sans suite en décembre 2021, puis rouverte après que l'avocat de la famille ait dénoncé une enquête bâclée par l'IGPN et porté plainte pour obstruction à la manifestation de la vérité. Et entre-temps, il se trouve que le juge d'instruction a changé et que la nouvelle juge a constaté que des enregistrements vidéo d'une caméra de surveillance qui était située à l'endroit du contrôle avaient disparu. Malheureusement, parce que en fait, ça arrive souvent. Il y a quand même beaucoup de bugs informatiques
1: sur les caméras qui filment des violences policières.
4: Il y a beaucoup de passe-digitateurs aussi dans la police qu'il faut disparaître à l'épreuve.
3: Ils peuvent faire une alerte à l'enlèvement sinon pour rechercher les images.
2: Et oui. La famille de Swail, elle s'est pas laissée avoir. Elle a porté plainte contre l'ancienne procureure de Marseille qui s'appelle Dominique Laurence. Et elle l'a accusé d'avoir volontairement détourné les scellés des vidéos. Et donc ça avait fait scandale jusqu'à tel point que Gérald Darmanin a annoncé vouloir saisir l'inspection générale de la justice pour retrouver les scellés. Et là, magie, paf, ils ont réapparu ces enregistrements sur le bureau de la nouvelle juge d'instruction. Donc voilà, ils étaient cachés, en fait, ils n'étaient pas perdus. Et donc voilà, il y a un pas qui vient d'être fait pour que la vérité éclate sur les circonstances de la mort de Swail, mais c'est quand même loin d'être gagné, car les complicités au sein de la police et du système judiciaire existent toujours et vont donc sans doute continuer à faire pression. Voilà, mais en tout cas, voilà, c'est quelques brèves. Merci encore Jean de les avoir récoltées, concoctées. Quand même pour dire qu'il y a une articulation qui est assez évidente entre la police, la justice et le racisme d'État et qu'on ne s'y trompe pas. Et du coup, on écoute Ibrahim des Berruriers Noirs.

0: C'était donc Ibrahim des Bérus. Et on continue petit à petit cet arpentage de par-delà le principe de répression, le bouquin de...
1: Geoffroy de la Gannerie.
0: De la Gannerie.
1: Oui, et à cause des chaleurs, j'ai dû réduire mon rythme de lecture. Donc là, il n'y a que 15 pages à peu près. J'ai sélectionné 2-3 passages. Mais je voulais savoir avant si vous avez retenu quelque chose de la dernière intervention.
2: Si il était recrite, hein,
1: oui, un peu, ouais.
2: Voilà.
3: Si, si, il faut que tu continues. On a compris que... Enfin, ce que moi, j'ai retenu, c'est que le fait de désigner un coupable et des moments où la justice doit agir, donc elle ne peut agir que si... il y a un coupable, une victime, que c'est intentionnel et tout. Ça, c'est en fait nos problèmes dans la vie, c'est beaucoup plus que ça. C'est pas seulement le voisin qui fait exprès de tuer ton chien en lui donnant des boulettes empoisonnées. C'est aussi ton gamin, ton propre gamin qui se fait renverser par le chien alors qu'il est à vélo et c'est ton propre chien. Et là, du coup, il y a pas de dépôt de plainte, c'est pas intentionnel, mais quand même le gamin à l'hôpital, c'est un vrai problème. Donc quand on dit que les anticarcéraux, les abolitionnistes veulent qu'il y ait moins de jugements. En fait, c'est faux. On en voudrait plus qu'il y ait plus de prise en compte de la souffrance des uns et des autres, y compris les accidents du travail, y compris des catastrophes naturelles, que tout ça soit pris en charge.

yeux. Fin de l'acte 2. L'acte 3, hélas, c'est bien décevant. Ça manque d'audace, un décor tout blanc. L'acteur qui joue Dieu, mystérieux loustique, n'apparaît jamais devant le public. Toujours occupé dans une autre pièce, on le verra jamais de toute la pièce. Alors qu'est-ce qu'il fiche en haut de l'affiche dans ce désarroi? Fini l'acte 3. 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